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0: Bonjour et bon réveil ce vendredi avec Nov. Vanessa Paradis est à suivre dans 2 minutes. Ezao avec Comme Caroline. À 6h les infos sur Nov. Clémence Lobary.
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2: Bonjour à tous. Vers un fléchissement de la canicule dans l'ouest du pays, 61 départements sont toujours en vigilance rouge canicule ce matin, mais 11 départements de l'ouest et du sud-ouest sont passés de l'alerte maximale à l'orange. Les températures devraient tout de même rester très chaudes sur une majeure partie du pays, avec 39 à 41 degrés attendus d'Auvergne-Rhône-Alpes à la Bourgogne-Franche-Comté. En attendant, la journée de ce jeudi a été aussi chaude que mercredi, journée la plus chaude jamais enregistrée en France. Il a notamment fait plus de 42 degrés dans les Landes ou encore dans le Cher. Et face à ces fortes chaleurs, les services d'urgence sont saturés à Paris. Le préfet de police de Paris, Patrice Faure, a donc annoncé interdire la consommation d'alcool sur la voie publique dans la capitale à partir de midi. La vente d'alcool est également prohibée dès 18h. De son côté, Sébastien Lecornu annonce que l'enveloppe consacrée à la rénovation énergétique dans les hôpitaux sera doublée. Elle va passer à 600 millions d'euros. Le chef du gouvernement indique qu'elle permettra de développer la climatisation ou les solutions de rafraîchissement et de rénover les façades. Et puis c'est une autre conséquence des fortes chaleurs. 50 000 clients sont privés d'électricité selon Enedis. Le gestionnaire du réseau de distribution a déclenché hier la force d'intervention rapide électricité face à un risque d'incident élevé. Dans le reste de l'actualité, les pompiers ont arrêté leur recherche à Biarritz. Un bloc de falaise s'est effondré mercredi soir dans l'océan. Une personne est morte et un homme de 34 ans est toujours porté disparu. Les opérations devraient être reprises par les services de la ville. Les résultats de la campagne de dépistage de stupéfiants au sommet de l'État, ils ne seront pas rendus publics selon l'entourage du Premier ministre. Et les personnes contrôlées positives seront invitées à quitter leurs fonctions. Et puis la Coupe du Monde de football et les Bleus visent la première place de leur groupe. Les Français disputent ce soir leur 3e match de la Coupe du Monde contre la Norvège. La dernière de la phase de poule. France-Norvège, c'est à 21h ce soir. Excellent début de journée à tous.

0: Vanessa Paradis sur Nov.
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0: Allez, c'est vendredi aujourd'hui. Ah oui, c'est la dernière journée de la semaine. On va pouvoir se reposer un petit peu ce week-end. On en a besoin. Ah ouais, envie de faire dodo. Hein. Les nuits sont compliquées. Merci de votre fidélité pour bien débuter cette nouvelle journée ensemble tout au long de cette matinée. 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L'info revient tout à l'heure. On a l'horoscope. On fera le point météo, évidemment. Et puis côté musique, je vous annonce la nouveauté pour l'été, le son des vacances. DJ Goja bientôt avec Jason Derulo, la TV Swim. C'est voici Zao et MC Solar sur Nov avec Caroline. Bonjour et bon réveil.

0: Teddy Swims sur Nov.
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0: Allez, aujourd'hui, côté célébrité, nous sommes le 26 juin. C'est notamment l'anniversaire de l'actrice Véronique Jeuneste, qui longtemps a joué sur TF1, Julie Lescaut, 70 ans. Vous vous rappelez de Douchka, qui a marqué une génération, hein. 63 ans pour Douchka, Danny Boone, humoriste, l'acteur, le réalisateur, 60 ans également. Garou, de son vrai nom, c'est Pierre Garand. Il fête aujourd'hui ses 54 ans. Oshi, avec bientôt la sortie d'un nouvel album. On va l'écouter, rappelez-vous, il y a quelques années, puis t'as dansé avec moi, et puis le son de l'été, maintenant c'est nouveau. C'est sur Nov, ma radio. Écoutez, découvrez DJ Goja et Jason Derulo avec Michiko.

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Rochy sur Nov. Allez, courage au boulot, évidemment, vendredi, le week-end arrive, et ce week-end, il y a du sport avec la nouvelle édition. Et ouais, c'est le triathlon international de Saint-Jean-de-Mont, un événement sportif ce week-end, samedi, dimanche à Saint-Jean-de-Mont. Événement sportif et populaire, il y aura noté la présence de la Ligue contre le cancer avec ses ateliers du soleil. On en reparlera tout à l'heure avec le Bloc Nov. À 6h30, c'est bientôt le retour de l'info. Juste avant, vous écouterez Maïlé Cyrus et Sébastien Tellier avec Juliette Armanet. C'est pour l'été, c'est la nouvelle traction de ce titre. Attraction sur Nov.

0: Maïlis Cyrus sur Nov.
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0: Vendredi aujourd'hui, nous sommes le 26 juin. Bon réveil avec Nov et avec bientôt un son rock à souvenir. Tout début des années 80, à savoir le groupe anglais The Clash. On a l'horoscope, le point météo s'arrive et Mickey avec sa pique un peu quand même. Tout ça, c'est dans 2 minutes. À 6h30, voici les infos tout de suite sur Nov. L'info avec Clémence Lobary.
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2: Bonjour à tous. Vers un fléchissement de la canicule dans l'ouest du pays, 61 départements sont toujours en vigilance rouge canicule ce matin, mais 11 départements de l'ouest et du sud-ouest sont passés de l'alerte maximale à l'orange. Les températures devraient tout de même rester très chaudes sur une majeure partie du pays, avec 39 à 40.

31 degrés attendus d'Auvergne-Rhône-Alpes à la Bourgogne-Franche-Comté. En attendant, la journée de ce jeudi a été aussi chaude que mercredi, journée la plus chaude jamais enregistrée en France. Il a notamment fait plus de 42 degrés dans les Landes ou encore dans le Cher. Et face à ces fortes chaleurs, les services d'urgence sont saturés à Paris. Le préfet de police de Paris, Patrice Faure, a donc annoncé interdire la consommation d'alcool sur la voie publique dans la capitale à partir de midi. La vente d'alcool est également prohibée dès 18h. De son côté, Sébastien Lecornu annonce que l'enveloppe consacrée à la rénovation énergétique dans les hôpitaux sera doublée. Elle va passer à 600 millions d'euros. Le chef du gouvernement indique qu'elle permettra de développer la climatisation ou les solutions de rafraîchissement et de rénover les façades. Et puis c'est une autre conséquence des fortes chaleurs. 50 000 clients sont privés d'électricité selon Enedis. Le gestionnaire du réseau de distribution a déclenché hier la force d'intervention rapide électricité face à un risque d'incident élevé. Dans le reste de l'actualité, les pompiers ont arrêté leur recherche à Biarritz. Un bloc de falaise s'est effondré mercredi soir dans l'océan. Une personne est morte et un homme de 34 ans est toujours porté disparu. Les opérations devraient être reprises par les services de la ville. Les résultats de la campagne de dépistage de stupéfiants au sommet de l'État, ils ne seront pas rendus publics selon l'entourage du Premier ministre. Et les personnes contrôlées positives seront invitées à quitter leurs fonctions. Et puis la Coupe du Monde de football et les Bleus visent la première place de leur groupe. Les Français disputent ce soir leur troisième match de la Coupe du Monde contre la Norvège. La dernière de la phase de poule. France-Norvège, c'est à 21h ce soir. Excellent début de journée à tous.

0: anglais, c'était The Clash.
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0: 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Nov Ma Radio, l'horoscope pour ce vendredi avant d'écouter Gims et tout à l'heure Alok sur Nov.
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3: Bélier, vous avez des projets plein la tête, mais ne vous précipitez pas sans jauger la situation dans sa globalité. Taureau, soyez vigilant et vous mettrez toutes les chances de votre côté pour que vos affaires se réalisent selon vos désirs. Gémeaux, vous avez les cartes en main, maintenant il faut les distribuer. Gardez vos atouts majeurs, ne les dévoilez pas pour le moment. Cancer, bonne forme, mais ne négligez pas votre santé pour autant en faisant des excès. Lion, trop de tension nerveuse nuit à vos activités, faites de la relaxation. Vierge, vous avez besoin de calme, de repos pour vous vider la tête de vos préoccupations professionnelles. Balance, vous êtes enclin à trouver un endroit isolé dans lequel vous ressourcez en compagnie de l'élu de votre cœur. Scorpion, ne laissez pas traîner les papiers administratifs que vous devez remplir. Sagittaire, ne soyez pas négligent. Remplissez vos obligations aujourd'hui même au lieu de les remettre à demain. Capricorne, un regain de nervosité est à prévoir. Faites des exercices de respiration pour vous décontracter. Verseau, Vénus entre dans votre 11e maison solaire. Acceptez toutes les propositions de sortie de vos complices. Poisson, Vénus vous invite à l'amour. Prenez le temps de vivre, de vous distraire en galante compagnie.
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0: C'était Alok en nouveauté sur Nov.
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0: Debout tout le monde et tout le monde de bonne humeur, forcément, ensemble. Les matins Nov, comme tous les jours, ensemble jusqu'à 10h, vendredi aujourd'hui. Nous sommes le 26 juin et puis tout à l'heure, les rendez-vous de midi à 12h35 et en direct à la DERF de la semaine. Nous allons poursuivre tout à l'heure notre tour des maires du nord-ouest Vendée avec bien le maire de Saint-Gervais que nous attendons à 12h35 dans nos studios. Et vous écouterez tout ça, les rendez-vous de midi, donc avec le maire de Saint-Gervais, à savoir Jean-Claude Fleury. À suivre la météo, l'info tout à l'heure avec Emmanuel à 7h, côté musique. Il y aura notamment Trilix et voici Amir sur Nov avec à l'imparfaite.

0: parfaite. C'était à l'instant Amir sur Neuve. L'info dans quelques minutes, il sera 7h. D'ici là, la nouveauté d'Adèle Castillon. On va écouter Été avec toi et Trinix sur Neuve. Et voici la météo.
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0: Yes, ah ben ça va beaucoup mieux, évidemment, c'est clair, on est tous d'accord. Nuit un peu plus fraîche, il y a eu des orages, un peu de pluie également. Du coup, la matinée est plus agréable avec actuellement 20-21 degrés. Alors, les températures vont rester très agréables et chaudes d'ailleurs, puisqu'on va tourner aux alentours des 30 degrés en moyenne. Aujourd'hui, 28 à 30, un peu moins sur la côte. Il y a quelques jours, du côté de l'île de Noirmoutier, on était à 40, un record. Et bien aujourd'hui, on aura 25 à 26. Ça, comme quoi, ça change, on respire un peu plus. Les horaires démarrés pour aujourd'hui, vendredi, je vous donne tout ça tout de suite, le temps de retrouver la petite fiche, et bien voilà, c'est devant moi. Coefficient 52, petit coefficient toujours la basse mer, tout à l'heure en matinée à 9h21, la pleine mer dans l'après-midi, 15h25.
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1: Avec été avec toi, 7h. Bonjour, bon réveil, les Matanov. On a bientôt Olivia Dean et Edith Dopreto. C'est juste après les infos.
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1: L'info, le journal, tout de suite, l'actu nationale et internationale avec Clémence Loubary. Bonjour.
3: Bonjour à tous. Il fait toujours chaud en France. 61 départements sont en vigilance rouge canicule aujourd'hui, mais 11 départements de l'ouest et du sud-ouest sont passés de l'alerte maximale à l'orange. Les températures devraient tout de même rester très chaudes sur une majeure partie du pays, avec 39 à 41 degrés attendus d'Auvergne-Rhône-Alpes à la Bourgogne-Franche-Comté. Un épisode caniculaire qui met les hôpitaux sous tension, notamment les services d'urgence. Dans les Hauts-de-France, le SAMU a reçu hier 30% d'appels de plus que le même jour en 2025, selon la préfecture de région. Et à Paris, le préfet de police Patrice Faure a annoncé interdire la consommation d'alcool sur la voie publique dans la capitale à partir de midi. La vente d'alcool est également prohibée dès 18h. Autre conséquence, le trafic ferroviaire est toujours perturbé. La canicule a obligé la SNCF à supprimer près de 10% de ses trains et la direction n'exclut pas d'en supprimer davantage si la sécurité était mise en danger dans les prochains jours, pourtant période de départ en vacances. Et Sébastien Lecornu lance un appel au maire. Il a envoyé hier un courrier aux édiles de France, selon plusieurs médias. Le Premier ministre dit refuser que le gouvernement porte seul la responsabilité de l'État dans la gestion de cette crise climatique. Il plaide également pour un débat de bon sens sur la climatisation. Dans le reste de l'actualité, Emmanuel Macron et Giorgia Meloni affichent une relation sérieuse, mais pas glaciale. Les dirigeants français et italiens étaient réunis pour un sommet organisé hier à Antibes. Ils se sont attachés à dissiper leur dissonance. Le bilan s'alourdit après ce violent séisme hier au Venezuela. Au moins 235 personnes sont mortes. Les recherches se poursuivent dans les décombres d'immeubles effondrés pour tenter de secourir des survivants pris au piège. Marie-Lise Léon, reconduite à la tête de la CFDT, la secrétaire générale du syndicat depuis 2023, a été réélue hier par le Bureau national. Et puis le football, l'équipe de France joue ce soir son dernier match de phase de groupe de la Coupe du Monde. Les Bleus affrontent la Norvège. France-Norvège, c'est à 21h. Excellent début de journée à tous.
1: Merci. Avec Nov, il est 7h02. La suite évidemment de l'info ce vendredi, l'actu locale et régionale avec Emmanuel Achard. Bonjour Emmanuel.
4: Bonjour Thierry, bonjour à tous.
1: Et si l'eau potable venait à manquer?
4: La canicule, le manque de précipitations mène des départements à activer des niveaux d'alerte. C'est le cas en Loire-Atlantique qui a placé hier l'eau potable au niveau d'alerte renforcé jusqu'à dimanche avec des restrictions pour recentrer la consommation sur les usages prioritaires. En Vendée, Vendée-Auge, en charge de la production et de la distribution d'eau potable, appelle aussi à la vigilance sur les consommations d'eau avec la chaleur. L'usage augmente. Sur sa page Facebook, Vendée-Auge précise que réseaux de distribution et ouvrages de stockage sont fortement sollicités et fonctionnent actuellement à leur capacité maximale.
1: Sur l'île de Noirmoutier, une entreprise condamnée pour homicide involontaire.
4: En juillet 2023, un homme avait perdu la vie dans un accident terrible de travail à la Guérinière. Le trentenaire retrouvé plusieurs heures plus tard par son employeur après avoir été atteint à la gorge par la lame d'une meuleuse qui s'est déchaussée. Il était sur le chantier et a succombé à une hémorragie. L'entreprise a été jugée au Sable d'Olonne le 11 juin. Décision rendue hier, nous dit Ouest France. L'inspection du travail a pointé une disqueuse thermique non adaptée à la tâche. L'employeur l'a admis. La société est condamnée à 30 000 euros avec sursis.
1: Au conseil communautaire de Chalangois, le vote du CFU hier soir.
4: Le compte financier unique se substitue au compte administratif et au compte de gestion produit par les services des impôts. 27 millions de recettes de fonctionnement pour le budget principal, 21 millions de dépenses, soit près de 6 millions d'épargne brute. Les chiffres sont bons, nous dit le président Alexandre Huvet, et les investissements vont suivre. On en reparle à 7h30.
1: Et les portes ouvertes, c'est pour demain, Vibrato.
4: Oui, le conservatoire intercommunal Saint-Jean-de-Mont, Vibrato, organise une matinée portes ouvertes de 9h à 13h. Objectif, faire connaître évidemment l'établissement, l'offre d'enseignement musical et rencontrer enseignants et élèves. Comment ça va se passer? Eh bien, réponse avec le directeur Christophe Alekian tout à l'heure.
1: Tout à l'heure à 7h30, votre retour et le journal complet. Merci, c'est bien noté. Bon réveil, merci Emmanuel, à tout à l'heure.
4: À tout à l'heure.
1: Bah, tout va bien, on a mieux dormi?
4: Un petit peu mieux.
1: Un petit peu mieux, voilà, ça y est, on respire, ça change un peu la vie, carrément d'ailleurs la vie. Hein. Moi, de ce côté-là, tout va bien, voilà, ça va mieux, mon chat est rentré, voilà, je raconte ma vie.
4: Bonne
1: au bout
4: nouvelle.
1: De 3 jours, au bout de 3 jours
4: oui,
1: quand
4: bah
1: même.
4: Oui.
1: Quel voyou alors. Ah là là là.
4: Mais ils vivent leur vie.
1: Ah bah c'est clair.
4: On irait bien. Alors,
1: ouais, mais bon, faire attention aux animaux hein, durant
4: sûr.
1: Cette période. Allez, la météo, donc ça va mieux, on fait le point dans quelques minutes. L'info revient, on a Olivia Dean pour la musique, Mylène Farmer et voici Eddie de Préto. Bon réveil avec nous, c'est Nov, les Matanov à 7h04.
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0: bien ça aussi. Dido Preto à l'instant sur Nov Radio.
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0: Ah ouais, cool. Votre journée ensemble avec Nov. C'est vendredi, donc il fait moins chaud, on respire. Vendredi, youpi les amis, dans quelques heures, le week-end. Avec tout plein de rendez-vous, on fera le point évidemment tout à l'heure, côté info, côté sortie, côté bon plan, donc dans le nord-ouest Vendée. Côté musique aujourd'hui, y a pas mal de nouveautés. On vous fera écouter tout ça tout à l'heure, notamment le tout dernier Katy Perry, la célèbre chanteuse pop américaine, qui d'ailleurs sera bientôt du côté bien de Carré pour le festival Les Vieilles Charrues. On écoutera tout à l'heure son nouveau titre. Il y a également le tout dernier Benson Boone. Et ouais, rien que ça, on est bien gâtés. On est bien servi, on vous fera écouter tout ça tout au long de cette matinée. Bon réveil avec nous, soufflez, respirez, tout va bien. Vous êtes avec Nov, on a Olivier Dean, c'est le nouveau So Easy, le dernier Mylène Farmer en préparation. L'info revient et voici le point météo.
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0: Avec aujourd'hui donc une baisse sensible, mais ça se ressent et ça fait du bien donc du mercure. On a eu très très chaud ces derniers jours. Il va continuer de faire chaud, mais rien à voir puisqu'on va perdre quand même quelques degrés dans l'après-midi, au mieux dans l'après-midi avec la présence du soleil. On aura du 28 à 29, également 28-29 pour demain. C'est dimanche que les températures vont également chuter aux alentours des 25 à 26 degrés. Après les orages de cette nuit, matinée sous les nuages, mais le soleil va vite arriver, donc avec des températures, je vous l'ai dit, aux alentours des 28 pour cet après-midi. Les horaires des marées, coefficient 52, la basse mer tout à l'heure à 9h21, l'après-midi, la pleine mer à 15h26.
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moi je vous le dis, hein, l'été sera chouette musicalement avec le titre très beau, très, très agréable. Écoutez, belle balade. C'était le tout dernier Olivia Dean. Bon réveil avec nous, c'est 9 à 7h12. Le retour de l'info dans quelques minutes. Et le 30 octobre prochain, bon on a le temps, hein, mais quand même, hein, le 30 octobre, ce sera la sortie du 13e album de Mylène Farmer intitulé Et Grégoire. Ah ben voici le premier extrait que vous connaissez pour l'été en attendant l'album. Mylène Farmer, et c'est à qui le tour sur 9.

Et le nouvel album donc annoncé pour le 30 octobre, c'était Mylène Farmer. All City, Carly Rae Jepsen, c'est ce qu'on écoute sur Neuve dans une minute, juste après le rappel de l'info. L'actu de ce vendredi, avec un peu d'oxygène qui arrive par l'ouest, avec un léger rafraîchissement donc au niveau des températures. Manche, Côte d'Armor et Finistère sont désormais en vigilance jaune, tout comme la côte méditerranéenne. Les départements de la façade atlantique, dont la Vendée, désormais en vigilance orange. Mais ça reste quand même encore chaud. 61 départements sont toujours en rouge ce vendredi. Sébastien Lecornu a activé le plan Orsan au niveau 3, le niveau le plus élevé de mobilisation sanitaire. Une décision pour renforcer les effectifs hospitaliers, notamment grâce à la mobilisation de la réserve sanitaire et adapter les activités hospitalières. Des déprogrammations ciblées d'interventions non urgentes sont possibles. Hier, la ministre de la Santé, Stéphanie Rist, a prévenu que la fin de semaine risque d'être compliquée dans les hôpitaux. Et puis, selon les infos de BFM TV, 40 000 employés de la Poste ont été déployés pour vérifier que des personnes isolées ne sont pas en détresse. Ils seront ainsi chargés de sonner en distribuant le courrier jusqu'à avoir une réponse, d'interroger les voisins si les personnes ne répondent pas et de contacter les secours si besoin. Et puis au Venezuela, le bilan humain s'alourdit après un double séisme qui a fait beaucoup de dégâts. 235 morts sont à déplorer alors que les recherches de survivants se poursuivent.

0: Love City et Carly Rae Jepsen. C'est Good Times sur Love. 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Avant le retour de l'info, on a Marine Escroc à écouter, et très vite, il y a Miles Smith et Niall Horan sur Neuve. Belle journée, bon vendredi, 7h21.
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duo, c'était Miles Smith et Niall Horan sur Neuve. Bon réveil, courage évidemment pour le boulot aujourd'hui. C'est vendredi, ça va mieux côté météo, tant mieux. On respire un peu dans quelques minutes. L'info, le journal avec Emmanuel et notamment cette info, eh bien des réserves d'eau potable en tension, des appels à vigilance. Et puis on parlera également reportage à venir avec les finances au menu du conseil communautaire de Chalon-Gouas. C'était hier soir, à venir donc sur Neuve dans le journal. À tout à l'heure, le point météo et puis côté musique et avant les infos, c'est Marine que nous écoutons tout de suite avec Escroc.

0: Marine Surneuve, grande gagnante de la Star Academy, émission qui reviendra dès cet automne, en préparation actuellement une nouvelle saison. Tove Lo, tout nouveau, la chanteuse en duo avec Stromae, le titre est sympa et c'est pour l'été, c'est ce que nous allons écouter juste après les infos, ça s'appelle Des Fleurs. Bonjour, bon réveil, 7h30. L'actu sur Neuve, et c'est avec le retour d'Emmanuel Achat. Rebonjour Emma.
1: Rebonjour Thierry, bonjour à toutes et à tous. Dans ce journal, les réserves d'eau potable en tension, des appels à vigilance, les finances au menu du conseil communautaire de Chalangoua hier soir. Le comité de jumelage Chalon-Sarono recherche un professeur d'italien et les portes ouvertes demain à Vibrato.

0: et si l'eau potable venait à manquer.
1: La canicule, le manque de précipitations mène des départements à activer des niveaux d'alerte. C'est le cas en Loire-Atlantique qui a placé hier l'eau potable au niveau d'alerte renforcé jusqu'à dimanche avec des restrictions pour recentrer la consommation sur les usages prioritaires. La SOR, fournisseur d'eau, a envoyé des mails et SMS mercredi pour avertir de la possibilité d'un risque imminent de coupure d'eau potable sur plusieurs communes de Loire-Atlantique et plusieurs communes effectivement ont vécu une chute de pression, par exemple dans un EHPAD de la Limousinière hier, à Touvois, à Legé, à Roche-Servière aussi et Saint-Philbert-de-Bouenne en Vendée. Vendéo, en charge de la production et de la distribution d'eau potable, appelle à la vigilance sur les consommations. Avec la chaleur, l'usage de l'eau augmente évidemment. Sur sa page Facebook, Vendéo précise que les réseaux de distribution et les ouvrages de stockage sont fortement sollicités et fonctionnent actuellement à leur capacité maximale. Par ailleurs, le risque d'incendie reste élevé en Vendée et pourrait donc nécessiter une mobilisation importante des moyens d'alimentation en eau. Un appel à limiter la consommation stricte nécessaire est vraiment lancé.
0: Un feu hier aux Achars.
1: Au Super U, vers 14h hier, un stockage de palettes en bois a été touché par un feu de branchage à proximité du magasin. 25 pompiers sont intervenus et ont éteint l'incendie à l'aide de deux lances. Un homme de 50 ans a été pris en charge et transporté blessé léger à l'hôpital des Sables. Il n'y a pas eu d'impact sur l'activité du magasin, même s'il y a pas mal de fumée se sont dégagées.
0: Sur l'île de Noirmoutier, une entreprise condamnée pour homicide involontaire.
1: Oui, en juillet 2023, un homme avait perdu la vie dans un accident de travail à la Guérinière. Le trentenaire retrouvé par son employeur quelques heures après avoir été atteint à la gorge par la lame d'une meuleuse qui s'est déchaussée. Il était seul sur le chantier et a succombé à une hémorragie. L'entreprise a été jugée au Sable d'Olonne le 11 juin. Décision rendue hier, nous dit West France. L'inspection du travail a pointé une disqueuse thermique non adaptée à la tâche. L'employeur l'a admis. La société est condamnée à 30 000 euros avec sursis.
0: Au conseil communautaire de Chalangois, le vote du CFU hier soir.
1: Le CFU, c'est le compte financier unique. Il se substitue au compte administratif et au compte de gestion produit par les services des impôts. 27 millions de recettes de fonctionnement pour le budget principal, 21 millions de dépenses, soit près de 6 millions d'épargne brute. Les chiffres sont bons, nous dit Alexandre Ruvet, le président, et les investissements vont suivre.
2: On a un taux d'épargne brute à 19%, un ratio de désendettement à 1,13 ans et un fonds de roulement qui est à plus de 15 millions. On va avoir un programme d'investissement qui va être très très lourd. On a 31 millions sur 3 ans avant même des travaux de GEMAPI conséquents pour consolider notre défense contre la mer. Et avant d'autres projets structurants, on a déjà évoqué une éventuelle participation dans un projet d'hôpital neuf et d'autres projets que les nouveaux élus auront envie et à cœur de porter pour le territoire, pour l'ensemble du territoire, de pouvoir à Saint-Christophe en passant par Chaland. Et donc, bien sûr, les investissements sont lourds.
1: Et parmi les sujets votés hier soir, des sujets de mobilité, retour d'un guichet d'accueil à la gare de Chaland à l'année et travaux en vue sur la piste cyclable entre Beauvoir et la Barre de Mont, on en parle à 7h45.
0: Le comité de jumelage Chaland-Sarrodo recherche un professeur.
1: Oui, un nouveau professeur d'italien évidemment pour la rentrée prochaine. Il doit assurer 3 niveaux débutants, intermédiaires, avancés pour des cours d'une heure et demie. Pour candidater, prendre contact avec Christine Baudouin au 06 88 50 58 78. Et à noter que pour la 4e année, une semaine italienne se prépare avec Chaland Je T'aime, le comité de jumelage et la ville de Chaland, établie à l'honneur du 4 au 11 juillet, avec notamment un concours de pizza entre justement des restaurants de Chaland. Ce sera le samedi 11 juillet, le trophée de la meilleure pizza de Chaland 2026 à gagner.
0: Et puis les portes ouvertes, c'est demain à Vibrato.
1: Le conservatoire intercommunal de musique Vibrato organise une matinée portes ouvertes de 9h à 13h dans ses locaux à Saint-Jean-de-Mont demain. Objectif évidemment, faire connaître l'établissement, son offre d'enseignement musical. Elle s'étoffe dès la rentrée d'ateliers instruments de musique trad, veuse, accordéon, diatonique et bombarde. On vient rencontrer enseignants et élèves, nous dit le directeur Christophe Alekian.
3: Bien entendu, il va y avoir une représentation des musiques traditionnelles, on va dire plutôt vendéennes, maraîchines, vendéennes, mais ça sera ouvert aussi à toute forme d'autres musiques traditionnelles, qu'elles soient bretonnes, occitanes, d'autres régions de France, voire pourquoi pas étrangères, mais on n'en est encore pas là. Alors nous avons 3 nouveaux professeurs donc qui vont prendre leur fonction début septembre. Mélic Gauthier qui va être le professeur d'accordéon diatonique, Benjamin Goudédrange qui sera le professeur de bombarde, et Thomas Badeau qui sera le professeur de veuse.
1: Rendez-vous demain matin. Les inscriptions sont ouvertes à Saint-Jean pour la rentrée sur rendez-vous avec l'école. Elles seront aussi possibles en septembre.
0: Merci. Tout de suite le rappel de la météo sur Neuve.
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0: Mais il fait à moitié froid maintenant, ça caille, hein, non? Vous trouvez pas?
1: Non, pas du tout.
0: Ah bon? Bah, ça vient de moi alors.
1: Oui.
0: Bon, bah, c'est vrai que ça a baissé un petit peu, et tant mieux, voilà.
1: Ah, moi j'adore la fraîcheur.
0: Bah oui, bah là c'est agréable. Températures qui vont rester quand même chaudes, hein, et estivales pour cet après-midi, mais par exemple à Noirmoutier, en milieu de semaine, on a battu un record, hein, 40 degrés. Oui. Bon, il va faire 25-26 aujourd'hui. Bon. Voilà, effectivement, c'est ça n'a absolument rien à voir. En moyenne, 28-29 un peu partout dans l'après-midi, plein soleil, hein, le soleil va arriver, il y a quelques passages nuageux, rien de méchant. Demain samedi, même tendance, température identique. Dimanche, ça va un petit peu chuter puisque les températures vont tourner aux alentours des 25 à 26 degrés. Retour de l'info tout à l'heure avec le conseil communautaire de Chalangois. C'était hier soir.
1: Exactement, c'était hier soir. Et on parle notamment de décisions autour des mobilités.
0: 7h36, merci Emma. Tout à l'heure, la musique, c'est avec tout de suite la nouveauté de Tove Lo et Stromae sur Neuve.
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1: Évidemment. Tout nouveau Tove Lo en duo avec Stromae sur Nove. C'était des fleurs. Autre info musique, toujours concernant Stromae. Sachez que vendredi prochain, c'est l'album Dance de Madonna qui sort. Et Stromae, eh bien, va participer, on va l'écouter, on va l'entendre en tout cas, lors d'un titre issu de cet album de Madonna. Voilà, bon, on ne le connaît pas encore, hein, ce titre avec Stromae. Bah, rendez-vous vendredi prochain. 26 juin aujourd'hui, c'est l'anniversaire du joueur de foot, Maxime Bossis. Il a marqué hein, le foot. 71 ans aujourd'hui, Véronique Jeuneste, l'actrice qui a joué très longtemps Julie Lescaut à la télé sur TF1, 70 ans. Douchka, vous rappelez de Douchka, elle fête ses 63 ans, ne présente plus Danny Boone, acteur, humoriste, réalisateur, 60 ans, et Garou qui aujourd'hui fête ses 54 ans. L'info revient dans quelques minutes. Pour la musique, tout à l'heure Manon Lisa, Le Petit Pêcheur, et puis David Bowie, Le Souvenir sur Nove, juste après le bloc Nove, Modern Love à 7h40.
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3: Bélier, vous avez des projets plein la tête, mais ne vous précipitez pas sans jauger la situation dans sa globalité. Taureau, soyez vigilant et vous mettrez toutes les chances de votre côté pour que vos affaires se réalisent selon vos désirs. Gémeaux, vous avez les cartes en main, maintenant il faut les distribuer. Gardez vos atouts majeurs, ne les dévoilez pas pour le moment. Cancer, bonne forme, mais ne négligez pas votre santé pour autant en faisant des excès. Lion, trop de tension nerveuse nuit à vos activités, faites de la relaxation. Vierge, vous avez besoin de calme, de repos pour vous vider la tête de vos préoccupations professionnelles. Balance, vous êtes enclin à trouver un endroit isolé dans lequel vous ressourcez en compagnie de l'élu de votre cœur. Scorpion, ne laissez pas traîner les papiers administratifs que vous devez remplir. Sagittaire, ne soyez pas négligent. Remplissez vos obligations aujourd'hui même au lieu de les remettre à demain. Capricorne, un regain de nervosité est à prévoir. Faites des exercices de respiration pour vous décontracter. Verseau, Vénus entre dans votre 11e maison solaire. Acceptez toutes les propositions de sortie de vos complices. Poisson, Vénus vous invite à l'amour. Prenez le temps de vivre, de vous distraire en galante compagnie.
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0: C'était Modern Love. À suivre le petit pêcheur Manon Lisa et tout de suite l'info, le rappel de l'actu, 7h46. Vendredi aujourd'hui, nous sommes le 26 juin. Un peu d'oxygène donc arrive par l'ouest avec un léger rafraîchissement des températures. Ça fait du bien, mais la Manche, les côtes d'Armor, le Finistère sont désormais en vigilance jaune, tout comme d'ailleurs la côte méditerranéenne. Les départements de la façade atlantique, dont la Vendée, désormais donc en vigilance orange. C'est moins chaud, mais ça reste chaud. 61 départements sont toujours en rouge ce vendredi. Le Premier ministre Sébastien Lecornu qui a activé le plan Orsan au niveau 3, le niveau le plus élevé de mobilisation sanitaire. Toujours concernant la canicule, hier la ministre de la Santé, Stéphanie Rist, a prévenu que la fin de semaine risque d'être compliquée dans les hôpitaux. Et puis aujourd'hui, 850 000 collégiens de 3e passent ce matin l'épreuve de français du brevet, épreuve maintenue malgré la canicule. Et puis le foot, évidemment, ce soir ça continue pour le mondial. 21h top départ, les Bleus. La France ce soir à suivre face à la Norvège. L'info continue maintenant sur Neuve à 7h47. Alors au conseil communautaire de Chalangois hier soir, la compétence mobilité de la communauté de communes a donné lieu à plusieurs votes, dont la décision de soutenir le retour d'un guichet d'accueil à la gare de Chaland à l'Adé et des travaux en vue sur la piste cyclable entre Beauvoir-sur-Mer et la Barre de Mont. Alexandre V, président de Chalangois Communauté, revient pour Neuve sur ces sujets, dont ce guichet ouvert à l'Adé dès cet été. Écoutez.
1: C'est ramener du service public au contact des administrés. C'est faire des billets complexes alors qu'on ne peut pas le faire sur Internet. Et puis on sait que l'usage des interfaces numériques, ce n'est pas forcément évident pour tout le monde. C'est ramener de la proximité et du contact humain sur ce guichet. La SNCF ouvrait déjà d'ordinaire l'été, juillet-août. Et après, à partir de septembre, on remettait une fois de temps en temps, notamment le lundi, son bus SNCF qui se promenait pour faire des tickets. Là, l'idée, c'est bien de rouvrir le guichet pour l'ensemble de l'année, donc il va ouvrir en juillet et il sera continu au moment où il aurait dû se refermer en septembre.
2: Au quotidien,
1: du lundi au vendredi.
2: Vous avez évoqué aussi lors de ce conseil communautaire des travaux en vue sur la piste cyclable entre Beauvoir-sur-Mer et la Barre de Mont, avec une aide demandée et accordée, je crois, par le département. On est sur une liaison cyclable stratégique et une nécessaire sécurisation des déplacements.
1: Oui, là on le passe au niveau de Chalangois, mais c'est quelque chose qui est bien plus large que Chalangois. C'est un itinéraire qui est travaillé par le département, qui est la Vélodyssée. Là-dessus, je vous invite aussi éventuellement à vous rapprocher d'eux. Et on a travaillé avec eux pour voir comment on pouvait être le plus efficace possible pour sortir l'itinéraire raccourci, entre guillemets, de la Vélodyssée, parce qu'aujourd'hui, pour éviter le grand pont, il passe par Saint-Urbain, il fait un grand détour, et donc pour faciliter le déplacement des cyclistes, on vient passer par le grand pont et franchir l'étier de Salerten à ce niveau-là. Pour être efficace et réactif et aller vite, on a travaillé avec le département sur qui faisait quoi, et donc sur le tronçon de la digue du grand étier de Salerten, donc c'est Chalangois qui va l'entretenir, pour permettre le passage des cycles le long du GR8. La commune de Beauvoir a aussi un petit tronçon à sa charge et le département, bien entendu, va travailler sur un aménagement du pont, du grand pont, pour réduire à la fois les véhicules, pour permettre aux cycles de franchir l'étier en sécurité.
2: Coût estimatif 60 000 euros avec des subventions à jusqu'à 48 000 euros. L'échéance de ces travaux ?
1: Alors l'échéance de ces travaux, c'est de pouvoir commencer dès que possible, c'est-à-dire dès maintenant, sur tous les endroits où il n'y a pas d'enjeux environnementaux. Et par contre, on est dans une période de nidification, dans un espace qui est très protégé, avec une importance environnementale forte. Et donc, on souhaite attendre la fin de la période de nidification pour lancer les travaux sur la digue.
0: Et on retrouve sur le site de Chalangois les différentes décisions du Conseil communautaire, dont le vote du CFU, le compte financier unique. On en parle également dans nos journaux ce matin, dans les Matins Neuves.
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0: Le rappel de la météo, tout le monde ressent évidemment la baisse un petit peu et que ça fait du bien donc du mercure. Il va continuer de faire chaud avec la présence du soleil aujourd'hui, vendredi, quelques nuages ce matin après le passage un petit peu donc orageux. Mercure en chute, on a 22-23 pour l'instant et ça va tourner aux alentours des 28 à 30 degrés pour cet après-midi, un peu plus comme d'habitude à l'intérieur des terres. Même tendance côté mercure pour demain samedi, petite baisse annoncée pour dimanche. Demain samedi, il y aura des passages nuageux prévus. 7h50, Manon Lisa et le petit pêcheur, et tout à l'heure le bloc Neuve sur Neuve. Bonjour et bon réveil.
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1: Le petit pêcheur, succès de cet été, c'était Manon Lisa qui ces derniers mois composait pour différents artistes et voilà, maintenant elle compose pour elle-même et elle chante notamment ce titre, Le petit pêcheur. Le bloc Nov pour ce week-end, c'est maintenant sur Nov avant d'écouter Somber.
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1: Et avec vous Emma.
3: Oui, et on retrouve le dîner des chefs à Bouin, c'est ce soir, mais c'est complet, 320 convives, 3e édition de ce rendez-vous, place du pavillon. Demain, la fête de la musique à Bouin, ce sera aussi place du pavillon qui va accueillir des musiciens dès 19h30 du groupe de l'école de musique chalandaise Music West Academy avec guitare, basse, batterie, piano, plein d'énergie, des ateliers à suivre, univers variés. 19h30 c'est pop, 20h15 atelier radio, 21h30 vintage et 22h45 rock. Ce sont des sessions de musique évidemment d'hier et d'aujourd'hui. La fête de la musique à Saint-Urbain, c'est aussi demain à partir de 19h à la zone de loisirs avec New Holder dès 20h, puis The Rusty Pickers et l'orchestre Révolution. À la Maison des Arts, dernière opération plein feu ce soir avec un concert d'orchestre et ensemble de clarinettes à 19h. Et puis on rappelle, tout ce week-end, c'est quand même le grand week-end du triathlon international de Saint-Jean-de-Monts, samedi et dimanche. Grand événement sportif populaire. Et on peut noter la présence de la Ligue contre le cancer pour des ateliers du soleil, opération de prévention.
1: Rendez-vous tout au long du week-end. Merci. Dans 3 minutes, il sera 8h.
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0: Somber que vous écoutez sur Nove. Il est 8h, bonjour, belle journée, on a bientôt Harry Styles et Brice Conrad dans 4 minutes avec Ola sur Nove.
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0: Mais tout d'abord, l'info, le journal et l'actu national et international avec Clémence Lobary. Bonjour.
2: Bonjour à tous. Vers un week-end compliqué dans les hôpitaux, conséquence de la canicule qui sévit en France, le gouvernement a activé le niveau 3 du plan Orsan qui porte la mobilisation du système de santé à son niveau le plus élevé. Une augmentation des passages aux urgences ainsi que des appels au SAMU a déjà été enregistrée en lien avec la canicule. Et face à cet afflux, les étudiants en médecine vont être autorisés et incité à rejoindre les centres d'appel du SAMU pour répondre aux patients. Et pour tenter de limiter les malaises, à Paris, le préfet de police Patrice Faure a annoncé interdire la consommation d'alcool sur la voie publique dans la capitale à partir de midi. La vente d'alcool est également prohibée dès 18h. En attendant, 61 départements sont toujours en vigilance rouge canicule, mais 11 départements de l'ouest et du sud-ouest sont passés de l'alerte maximale à l'orange. Et d'ici demain, 13 autres devraient être rétrogradés également en orange. Et c'est dans ces conditions que débutent les épreuves du brevet ce matin. Les 853 874 candidats commencent avec l'épreuve de français. Des aménagements sont mis en place. Les collégiens pourront ainsi bénéficier de deux pauses de 15 minutes chacune durant l'épreuve afin de s'aérer et de se rafraîchir. Dans le reste de l'actualité, le plan d'évacuation du détroit d'Ormuz suspendu en cause, une attaque dans le golfe d'Oman. Selon l'agence de sécurité maritime britannique, un cargo a été touché à tribord par un projectile non identifié. L'incident survient après plus d'une semaine de relative accalmie sur ce passage stratégique et point de contentieux majeur dans les négociations irano-américaines. Stéphane Plaza, jugé en appel aujourd'hui, l'agent immobilier et ex-animateur de télévision, est accusé de violence conjugale par deux de ses ex-compagnes. Il avait été condamné en février 2025 à un an de prison avec sursis. Et puis la Coupe du Monde de football et la première place de leur groupe dans le viseur des Français. Les Bleus disputent ce soir leur troisième match contre la Norvège. France-Norvège, c'est à suivre à partir de 21h. Excellent début de matinée à tous.
0: Merci, l'info continue sur Nove, vendredi, il est 8h02, avec le retour d'Emmanuel Achard. Bonjour Emma.
3: Rebonjour Thierry, bonjour à tous.
0: Un salarié d'une agence immobilière condamné.
3: Oui, info de West France. Jugé fin mai, un homme de 59 ans, salarié d'une agence immobilière de Saint-Jean-de-Mont, était poursuivi pour de fausses factures et pour avoir encaissé sur son compte des honoraires au détriment de son employeur, plus de 15 000 euros détournés. Il a été condamné hier par le tribunal des Sables-d'Olonne à 24 mois de prison, dont 12 assortis d'un sursis probatoire. Obligation de travailler, de se former, de réparer les dommages causés, payer des sommes dues au trésor public. Il est interdit d'exercer à la profession d'agent immobilier pendant 5 ans. Il devra payer 5 000 euros d'amende et plus de 10 000 euros à la partie civile, nous dit West France.
0: Les finances au menu du conseil communautaire de Chalangois.
3: Hier soir, lors du conseil, les élus ont été amenés à voter compte financier unique et budget supplémentaire. Pour le président Alexandre Huvet, la gestion est bonne. Des investissements importants sont prévus pour des travaux de défense contre la mer. Avant d'autres projets dits structurants, Alexandre Huvet et les autres élus communautaires défendent toujours un projet d'hôpital neuf. Et s'y fermer, quelques voix se sont élevées contre l'augmentation prévue du coefficient multiplicateur de la TASCOM, la taxe sur les surfaces commerciales de plus de 400 mètres carrés. Alexandre Huvet défend la stabilité en matière de fiscalité à 8h30 sur 9.
0: Et le comité de jumelage Chalon-Sarrouneau recherche un professeur.
3: Un nouveau prof d'italien, évidemment. Pour la rentrée prochaine, il devra assurer 3 niveaux, débutant, intermédiaire, avancé pour des cours d'une heure et demie. C'est le moment de candidater.
0: Et puis les musiques traditionnelles arrivent du côté de Vibrato.
3: Oui, le conservatoire intercommunal basé à Saint-Jean-de-Mont ouvre ses portes demain et prépare sa rentrée avec de nouveaux instruments, notamment accordéon, diatonique, veuze et bombarde.
0: Merci à tout à l'heure Emma. Dans quelques minutes, le rappel de la météo, le chiffre du jour. Et puis voici Brice Conrad avec Ola sur Nove à 8h04.
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0: Conrad à l'instant en souvenir. C'était Ola sur Novma Radio.
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0: En ce vendredi, et ça va mieux, vous vous réveillez, vous avez mieux dormi, ouais, comme tout le monde. Hein. Températures qui sont un petit peu en baisse, oh que ça fait du bien. On fait le point météo dans quelques secondes. Le retour de l'info également. Tout à l'heure, le tout dernier Katy Perry. Mais oui, on va l'écouter. Elle sera présente là bientôt. Hein. Et ouais, c'est un événement côté festival en Bretagne à Carhaix pour l'édition des Vieilles Charrues, entre autres, avec Katy Perry. Tout à l'heure, donc, son tout nouveau titre à écouter juste avant 8h30. Christophe Willem également est de retour. On va l'écouter avec System. Et après, le rappel de la météo, American Girls, Harry Styles sur Nov à 8h08.
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0: Ça baisse un peu au niveau du mercure avec une nuit un peu plus fraîche. Les températures aux alentours des 28 à 30 degrés, ça va rester chaud quand même. Aujourd'hui, présence du soleil, toujours quelques passages nuageux. Ce matin, possibilité de petites averses orageuses. Demain samedi, il y aura de nombreux nuages avant une journée agréable pour dimanche avec le retour du soleil. Températures qui vont baisser, notamment dimanche, puisqu'on attend en moyenne 25 à 26 degrés.
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0: Rose, extrait de son nouvel album, c'était signé Harry Styles sur Nova. Va suivre l'info et Christophe Willem avec System.
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0: 131, ouais, aujourd'hui vendredi c'est le chiffre du jour, 131 Servolistes. Ça concerne ce festival très attendu qui revient pour une nouvelle édition. On en a parlé d'ailleurs cette semaine, c'était mardi dans les rendez-vous de midi. L'émission est en ligne évidemment comme à chaque fois. Le festival à tout vent à Notre-Dame-de-Mont, c'est vraiment à voir si vous ne connaissez pas. Pour ce festival, plein de rendez-vous, plein d'animations, plein de bénévoles, pour évidemment donc faire en sorte que tout se passe bien lors de ce festival à Notre-Dame-de-Mont. C'est pour le 3 juillet, du vendredi 3 au dimanche 5 juillet, autrement dit pour le prochain week-end, pas ce week-end-là mais l'autre d'après. Tout le monde a bien noté Notre-Dame-de-Mont, donc le festival à tout vent avec et au programme, ça va être beau, ça va être chouette. 131, c'est le chiffre du jour, 131 Servolistes donc qui sont attendus.
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Le retour cet été, l'album annonce également la rentrée. Christophe Willem, tout nouveau titre, c'était System sur Neuve. Dans quelques minutes, vous allez écouter le tout dernier Katy Perry. Ça sort aujourd'hui, vendredi, et juste après le rappel de l'actu, le premier succès, rappelez-vous, il y a quelques années, de Claudio Capéo, un homme debout sur Neuve. Bonjour, bon réveil, il est 8h16. L'info de ce vendredi, un peu d'oxygène qui arrive donc par l'ouest avec un léger rafraîchissement des températures. 61 départements sont toujours en rouge ce vendredi. La Vendée, depuis donc la nuit dernière, est passée en vigilance orange. Sébastien Lecornu, le Premier ministre, qui a activé le plan Orsan au niveau 3, le niveau le plus élevé de mobilisation sanitaire. Une décision pour renforcer les effectifs hospitaliers, notamment grâce à la mobilisation de la réserve sanitaire et adapter ainsi les activités hospitalières. Des déprogrammations ciblées d'interventions non urgentes sont possibles. Au Venezuela, le bilan humain s'alourdit après un double séisme qui a fait beaucoup de dégâts. 235 morts sont à déplorer, alors que les recherches de survivants se poursuivent dans les décombres. Aujourd'hui, 850 000 collégiens de 3e passent ce matin l'épreuve de français du brevet, épreuve maintenue malgré la canicule. Et puis le foot, en attendant ce soir le duel important pour la première place de leur groupe à 21h. La France face à la Norvège, des 16e de finale se dessinent. Afrique du Sud, Canada, Pays-Bas, Maroc et puis Japon, Brésil. En attendant ce soir 21h, donc les Bleus face à la Norvège.

0: Vous, premier succès. Claudio Capéo sur 9 Bar Radio à 8h20. N'oubliez pas, ce week-end, ce sont les 10e journées nationales des sauveteurs en mer avec de nombreuses stations qui y participent, notamment la station SNSM de l'Herbaudière. Demain, samedi, ce sera de 10h à 18h. N'hésitez pas à y aller. Présentation donc de la SNSM. Visite des moyens de sauvetage, animations diverses, une boutique éphémère également au programme. Idem sur l'île Dieu demain samedi à Port-Joinville de 15h à 17h. Et puis à l'occasion de cette 10e édition des journées nationales des sauveteurs en mer, eh bien, la SNSM sort en exclusivité un jeu de cette famille. Eh ouais, original, pour plonger de façon ludique dans le sauvetage en mer. Ça, c'est bien. Vous pouvez retrouver ce jeu dans les stations de sauvetage et centres de formation. Voilà, c'est demain donc pour ce rendez-vous, les 10e journées nationales des sauveteurs en mer que nous saluons. Bientôt l'info, bientôt la nouveauté de Katy Perry. Et puis, s'il y a également pour l'été, tout nouveau titre sur Nova à suivre avec Awake Tonight.
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voix tout de suite identifiable. C'était Sia, Sia avec Awake Tonight pour l'été. C'est son nouveau titre avec la participation d'Afrojack. Dans quelques minutes, l'info, le journal. Et puis, elle sera le 16 juillet. On y arrive. C'est l'événement avec le célèbre festival en Bretagne à Carhaix, les Vieilles Charrues. Oui, il y a la présence de Katy Perry. Alors, c'est complet hein, pour ce concert attendu. La voici avec son tout nouveau titre. C'est sur Nova ce vendredi matin. Ça sort aujourd'hui. Ça s'appelle Watch It Burn. Écoutez. C'est Katy Perry. Ah, je peux vous dire que ça bouge. Juste avant les infos, c'est Katy Perry sur Nova.

0: Ah ben voilà, de retour, Katy Perry, ce titre qui est rythmé, hein, qui emmène, hein, qui entraîne. Katy Perry qui sera donc, c'est l'événement du côté de Carré, le festival des Vieilles Charrues, c'est pour le 16 juillet prochain, je crois que c'est complet. J'ai vu la programmation des Vieilles Charrues, c'est énorme.
1: C'est toujours énorme.
0: Ah ben c'est énorme. Aya Nakamura, il y a Gims, il y a Aurel San, il y a Mika, il y a Jean-Louis Aubert, il y a Vanessa Paradis, enfin c'est un truc de dingue.
1: C'est super.
0: Voilà, c'est pour...
1: Ils viennent aussi un peu dans... La plupart, ils viennent aussi dans la région.
0: Oui, c'est vrai, il y a pas mal de festivals, tant mieux, un peu partout. C'est la France, c'est l'été. 8h30, Feu Chatterton à suivre juste après le rendez-vous avec l'info. C'est maintenant, c'est avec Emma sur Neuve. Rebonjour Emmanuel.
1: Rebonjour Thierry, bonjour à toutes et à tous. Dans ce journal, les réserves d'eau potable en tension, des appels à vigilance. Les finances au menu du conseil communautaire de Chalangois hier soir. On parlera du comité de jumelage Chalon-Sarono qui recherche un prof d'italien et des portes ouvertes demain à Vibrato.
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0: Et pour commencer donc, et si l'eau potable venait à manquer?
1: La canicule, le manque de précipitations mène des départements à activer les niveaux d'alerte. C'est le cas en Loire-Atlantique qui a placé l'eau potable au niveau d'alerte renforcé jusqu'à dimanche avec des restrictions pour recentrer la consommation sur les usages prioritaires. La préfecture de Vendée place aussi en alerte renforcée 13 communes du Nord-Est. Vendéo, en charge de la production et la distribution d'eau potable, appelle à la vigilance sur les consommations d'eau et sur ses réseaux sociaux. Vendéo

0: précise que les réseaux de distribution et nos ouvrages de stockage sont fortement sollicités et fonctionnent actuellement à leur capacité maximale. Il est demandé de limiter la consommation au strict nécessaire.
1: Le député Marc Fesneau, invité en Nord-Ouest Vendée.
0: Ancien ministre de l'Agriculture, le député du Loir-et-Cher, président du groupe Les Démocrates à l'Assemblée, répond à l'invitation de Clément Nolot, président du Modem Vendée. Marc Fesneau sera dans l'après-midi avec également le député Philippe Latombe en Vendée pour un temps consacré à la gestion de l'eau justement en milieu agricole, avec une première visite de terrain à Châteauneuf avec un agriculteur sur la gestion de l'eau dans le marais breton vendéen, les pratiques mises en œuvre localement, un deuxième temps au niveau de la retenue du Gué Goran pour parler des enjeux de la gestion de l'eau par le monde agricole et les aménagements réalisés sur le territoire.
1: Un salarié d'une agence immobilière condamné.
0: Info de West France ce matin. Il a été jugé fin mai. Cet homme de 59 ans, salarié d'une agence immobilière de Saint-Jean-de-Mont, poursuivi pour de fausses factures et pour avoir encaissé sur son compte des honoraires au détriment de son employeur, plus de 15 000 euros détournés. Il a été condamné hier par le tribunal des Sables-d'Olonne à 24 mois de prison, dont 12 assortis d'un sursis probatoire, des obligations de travailler ou se former, réparer les dommages causés, payer des sommes dues au trésor public. Il lui est interdit d'exercer la profession d'agent immobilier pendant 5 ans avec sursis. Il est aussi privé de ses droits d'éligibilité.
1: Les finances au menu du conseil communautaire de Chalangois.
0: Hier soir, lors de ce conseil, les élus ont été amenés à voter compte financier unique et budget supplémentaire. Pour le président Alexandre Ruvet, la gestion est bonne. Des investissements importants sont prévus pour des travaux, par exemple, de défense contre la mer. Et avant d'autres projets dits structurants, Alexandre Ruvet et les autres élus communautaires défendent toujours un projet d'hôpital neuf. Si fin mai, quelques voix se sont élevées contre l'augmentation prévue du coefficient multiplicateur de la TASCOM, taxe sur les surfaces commerciales de plus de 400 mètres carrés, portée l'an prochain à 1,20, soit une augmentation de 0,05. Alexandre Ruvet défend la stabilité en matière de fiscalité.
2: On a voté hier soir le fait qu'on n'augmentait pas les impôts. On avait augmenté sur le précédent conseil ce qu'on appelle le coefficient multiplicateur de la TASCOM, qui était une trajectoire qui avait été décidée en 2021. Et au moment où on avait repris les compétences petite enfance et la gestion des centres aquatiques avec l'ouverture de Nova Multiplex, là où on avait une charge nouvelle d'1 million et qu'il nous fallait assurer des recettes pour les faire fonctionner. Et c'est aussi parce qu'on a suivi cette trajectoire que nos finances sont saines et qu'on est en mesure demain de pouvoir pousser auprès de l'État cette idée d'hôpital, défendre notre territoire contre les submersions marines et aller porter des projets structurants, que ce soit sportifs, que ce soit culturels.
0: Et parmi les sujets votés hier soir, des sujets de mobilité, retour d'un guichet d'accueil à la gare de Chalon à l'année dès cet été, hein, dès le 1er septembre aussi, et puis de travaux en vue sur la piste cyclable entre Beauvoir et la Barre de Mont, sujet donc à retrouver en ligne.
1: Le comité de jumelage Chalon, ça nous recherche un professeur.
0: Oui, un professeur d'italien évidemment pour la rentrée, pour assurer 3 niveaux débutants intermédiaires avancés pour des cours 1h30 hors vacances scolaires. C'est le moment de candidater. Et à noter que pour la 4e année, une semaine italienne se prépare début juillet avec Chalon Je T'aime, le comité de jumelage et la ville de Chalon, Italie à l'honneur du 4 au 11 juillet. On aura des banderoles et drapeaux offerts aux commerçants par Chalon Je T'aime, des tickets de tombola distribués par les adhérents à remettre le 10 juillet au plus tard à Chalon Je T'aime aussi. Et puis le samedi 11 à 19h, plusieurs pizzerias de la ville participent à un concours avec jury composé de membres du comité de jumelage et de Chalon Je T'aime, le trophée de la meilleure pizza de Chalon 2026 à gagner.
1: Les musiques traditionnelles arrivent à vibrato.
0: Le conservatoire intercommunal basé à Saint-Jean-de-Mont prépare sa rentrée à l'occasion de portes ouvertes demain. De 9h à 13h, il sera possible de rencontrer profs et élèves de tous les ateliers proposés avec des pratiques instrumentales, collectives et grandes nouveautés. Dès la rentrée, un département musique traditionnelle au pluriel, insiste le directeur Christophe Alekian.
3: Bien entendu, il va y avoir une représentation des musiques traditionnelles, on va dire plutôt vendéennes, maraîchines, vendéennes, mais ça sera ouvert aussi à toute forme d'autres musiques traditionnelles, qu'elles soient bretonnes, occitanes, d'autres régions de France, voire pourquoi pas étrangères, mais on n'en est encore pas là. Alors nous avons 3 nouveaux professeurs donc qui vont prendre leur fonction début septembre. Médic Gauthier qui va être le professeur d'accordéon diatonique, Benjamin Goudédrange qui sera le professeur de bombarde, et Thomas Badeau qui sera le professeur de veuse.
0: Venez les rencontrer demain matin à Saint-Jean-de-Mont. Les inscriptions sont ouvertes aussi pour la rentrée. Sur rendez-vous, elles seront possibles au mois de septembre.
1: Merci. Là, tout de suite, la météo sur Neuve, avec un rafraîchissement au niveau du mercure.
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1: Voilà, ça a baissé un petit peu, ça se ressent évidemment. La nuit a été plus agréable, plus fraîche. Il fait 22-23 aujourd'hui. Exemple, en milieu de semaine, on a battu un record sur l'île de Normandie, du jamais vu, avec 40 degrés. 25 à 26, attendu. prévu aujourd'hui sur l'île de Noirmoutier. On aura du 28 à 29 un peu partout aujourd'hui, donc pour les températures un peu plus à l'intérieur des terres. Il va continuer de faire chaud, mais nous sommes passés en vigilance jaune chez nous, en vigilance orange, pardon, hein, ça range donc. Demain samedi, température identique, plus nuageux. Dimanche, soleil, température 25 à 26 degrés. Bon, Emmanuel, voici une info.
0: Alors,
1: ça se confirme. Les femmes sont plus courtoises que nous au volant. Ça n'a absolument rien à voir. Elles insultent beaucoup moins les autres conducteurs. Elles ont moins d'accidents, c'est prouvé. Moins de PV également.
0: Oui.
1: Et vous avez beaucoup moins de PV.
0: Connu.
1: Et, ouais, et vous téléphonez beaucoup moins au volant par rapport aux nous. Mais il y en a encore qui téléphonent au volant ?
0: J'en ris.
1: Voilà. Donc, nous, les mecs, on se fait tout petit de ce côté-là au niveau du volant.
0: On
1: n'a rien à redire. Ouais, bah, vous, apparemment, ça. Non, ça va.
0: Ah non, moi, je n'insulte pas.
1: Non, mais en général, c'est plus les hommes qui sont très, très, très énervés, donc, dans l'habitacle. Je sais pas, on a l'impression d'être le roi du monde à ce moment-là.
0: Je ne vous imagine pas vous énerver dans l'habitacle.
1: Mais pas du tout. Moi, je fais très, très attention parce qu'on ne sait jamais sur qui on tombe.
0: En plus.
1: J'ai une histoire là-dessus, je ne vais pas vous la raconter. Donc, c'est pour ça, depuis, voilà, on ne sait pas sur qui on tombe. À tout à l'heure, 8h45. Non, pas du tout. Si, 8h45, le retour de l'info. Et puis, un petit mot aujourd'hui, vendredi, les rendez-vous de midi avec vous, Emma.
0: Oui, et on finit presque le tour des mers. C'est l'avant-dernier du Nord-Ouest Vendée. Et je reçois, et nous recevons, bien le maire de Saint-Gervais aujourd'hui, Jean-Claude Fleury.
1: À 12h35. Fleury. Merci, à tout à l'heure. Feu Chatterton, qu'est-ce que c'est bien à chaque fois. On aime, on adore. Tout l'album est à écouter. Allons voir, c'est sur Nove.

0: Feu Chatterton à l'instant sur Nov Ma Radio.
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0: Vendredi aujourd'hui, courage au boulot, il est 8h40. Nous sommes le 26 juin. Ce jour-là, il y a 29 ans déjà, c'est le début d'une saga. Et quelle saga, en 1997, publication d'Harry Potter à l'école des sorciers. Ouais, c'est le tout premier tome qui sort il y a 29 ans, l'anniversaire d'un joueur de foot qui a marqué le foot. Maxime Bossis, hein, 71 ans aujourd'hui. Véronique Geneste, l'actrice qui a joué entre autres Julie Lescaut pendant, oh là là, mais de longues années sur TF1. 70 ans donc aujourd'hui. 70 ans également pour le chanteur et acteur aussi Chris Isaac. Douchka, rappelez-vous, 63 ans. Danny Boone, 60 ans. Garou également, son vrai nom c'est Pierre Guérin, 54 ans. Et puis la chanteuse américaine Ariana Grande fête ses 33 ans. La suite avec le retour de l'info. Jeannette, un grand souvenir. Et Porquet et Basse, les années 70. Tube espagnol, c'est juste après votre horoscope sur Nov. Belle journée, 8h41.
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3: Bélier, vous avez des projets plein la tête, mais ne vous précipitez pas sans jauger la situation dans sa globalité. Taureau, soyez vigilant et vous mettrez toutes les chances de votre côté pour que vos affaires se réalisent selon vos désirs. Gémeaux, vous avez les cartes en main, maintenant il faut les distribuer. Gardez vos atouts majeurs, ne les dévoilez pas pour le moment. Cancer, bonne forme, mais ne négligez pas votre santé pour autant en faisant des excès. Lion, trop de tension nerveuse nuit à vos activités, faites de la relaxation. Vierge, vous avez besoin de calme, de repos pour vous vider la tête de vos préoccupations professionnelles. Balance, vous êtes enclin à trouver un endroit isolé dans lequel vous ressourcez en compagnie de l'élu de votre cœur. Scorpion, ne laissez pas traîner les papiers administratifs que vous devez remplir. Sagittaire, ne soyez pas négligent. Remplissez vos obligations aujourd'hui même au lieu de les remettre à demain. Capricorne, un regain de nervosité est à prévoir. Faites des exercices de respiration pour vous décontracter. Verseau, Vénus entre dans votre 11e maison solaire. Acceptez toutes les propositions de sortie de vos complices. Poisson, Vénus vous invite à l'amour. Prenez le temps de vivre, de vous distraire en galante compagnie.
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Juste après le rappel de l'actu, il est 8h46. Vendredi aujourd'hui, nous sommes le 26 juin, avec un peu d'oxygène donc qui arrive par l'ouest. Après les orages de cette nuit, avec un léger rafraîchissement des températures, on respire. Manche, Côte d'Armor et Finistère sont désormais par contre en vigilance jaune, tout comme la côte méditerranée. La canicule continue donc sur une grande partie de l'Hexagone, sur la façade atlantique, dont la Vendée. Chez nous, donc, nous sommes passés, on respire un peu mieux, en vigilance orange. Sébastien Lecor qui a activé le plan Orsan au niveau 3, le niveau le plus élevé de mobilisation sanitaire. Au Venezuela, le bilan humain s'alourdit après un double séisme qui a fait beaucoup de dégâts. 235 morts sont à déplorer, alors que les recherches de survivants se poursuivent dans les décombres. Et puis à l'occasion du 36e sommet franco-italien à Antibes, hier, Emmanuel Macron et la première ministre italienne Giorgia Meloni ont affiché une volonté commune de mettre en place une coalition multinationale afin de renforcer la souveraineté au Liban et des forces armées. Et puis le sport, le mondial, évidemment, ce soir attendu. Il suffit d'un nul pour la France, pour être premier donc de son groupe. Les Bleus ce soir, 21h pour le mondial, face à

0: tout dernier Teddy Swims sur Neuve. 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À suivre et avant les infos de 9h, pour l'été c'est Neika et le duo Vianney, Zazie, on va réécouter, on ne s'en lasse pas. Comment on fait? C'est juste après le rappel de la météo sur 9.
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0: Ouf, ah ouais, soulagement, hein. Il fait un petit peu plus frais, des températures qui restent chaudes, estivales pour cet après-midi, mais bon, voilà, nous sommes sortis de la canicule pour l'instant, en tout cas chez nous. La Vendée donc est passée en vigilance orange. On reste prudent, évidemment, des températures aux alentours des 29 à 30 degrés quand même, hein, cet après-midi. Chaud également demain samedi, un peu plus de nuages, dimanche du soleil, mais des températures un petit peu en baisse. Le coefficient aujourd'hui, vendredi, pour les horaires démarrés 52, la basse mer à 9h21, l'après-midi avec la pleine mer à 15h26.
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0: Belle journée avec nous, avec Neuve. L'info, et juste après le retour de la musique, c'est prévu dans 2 minutes. Avec Travis Singh, Jérémy Frérot et bientôt le souvenir du Top Tube. Les infos avec Clémence Loubary.
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2: Bonjour à tous. EDF débloque 80 millions d'euros pour équiper rapidement les écoles de solutions de rafraîchissement. C'est l'annonce ce matin du ministre de l'économie Roland Lescure, alors que les établissements scolaires subissent aussi la chaleur. La moitié de l'enveloppe servira à financer plus de 100 000 équipements dans plus de 10 000 établissements, notamment des ventilateurs ou encore des climatiseurs mobiles. En attendant, il continue de faire très chaud. 61 départements sont en vigilance rouge canicule aujourd'hui. Les températures devraient atteindre sur une majeure partie du pays 39 à 41 degrés attendus d'Auvergne-Rhône-Alpes à la Bourgogne-Franche-Comté. Un épisode caniculaire qui met sous tension les hôpitaux, notamment les services d'urgence. Le gouvernement a activé le niveau 3 du plan Orsan, qui porte la mobilisation du système de santé à son niveau le plus élevé. Les étudiants en médecine vont être autorisés et incités à rejoindre les centres d'appel du SAMU pour répondre aux patients. Et face à ces chaleurs, de nombreux événements sont impactés. À Paris, le We Run, course du PSG prévue ce week-end, est annulé. Plusieurs milliers de personnes étaient attendues dans la capitale, où la marche des fiertés pourrait également être annulée. Une marche des fiertés à Lyon prévue samedi a déjà été reportée à septembre. Et enfin, dans ce contexte, le gouvernement se réunit de nouveau. Une nouvelle réunion interministérielle de crise aura lieu à 16h cet après-midi. Dans le reste de l'actualité, les cours du pétrole reprennent leur chute ce matin après avoir augmenté de 2% suite à l'annonce d'une attaque d'un cargo par un projectile dans le détroit d'Ormuz. Le baril avoisine les 70 dollars. Les pompiers ont arrêté leur recherche à Biarritz. Un bloc de falaise s'est effondré mercredi soir dans l'océan. Une personne est morte et un homme de 34 ans est toujours porté disparu. Les opérations devraient être reprises par les services de la ville. Et puis le football, les Bleus disputent ce soir leur 3e match de la Coupe du Monde contre la Norvège. Le dernier de la phase de groupe, c'est à 21h. La nuit dernière, on retiendra l'Équateur vainqueur surprise de l'Allemagne 2-1. Les Allemands étaient déjà qualifiés. Ça passe aussi pour la Côte d'Ivoire qui sort le Curaçao en s'imposant 2-0. Excellente matinée à tous.

0: Frérot, c'était signé Jérémy Frérot sur Nov. À suivre, on a Tame Impala, Louisa avec Jetlag, les matins Nov, bah, ça continue, merci d'être avec nous, il est 9h08, bonjour. Si vous arrivez à l'instant, voici le grand souvenir du Top Tube.
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0: Et avec un énorme succès dans les années 70 et le début des années 80, le groupe qui arrive lors de la période disco, il vient collectionner de très très nombreux succès. Mais alors tout le monde connaît le groupe en question. Une référence à savoir Boney M. Et parmi les succès de ce groupe, en 1978, également un titre qui a très très bien marché pour Boney M. Rasputin. Ah ouais, ça commençait comme ça. Qui ne connaît pas Rasputin, qui parle tout simplement de Grigori Rasputin, un conseiller du tsar Nicolas II de Russie. Rasputin y est décrit comme un séducteur, un manipulateur et un soi-disant guérisseur. Rien que ça. Souvenir, Top Tube, Boney M. 78. Voici Rasputin sur Nov.

0: Christine.
1: Oh, those vaches.
0: Le top tube en 78 sur 9, c'était Bonnie M.
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0: jet lag. Et Louisa sur Nova Radio à 9h19. Belle journée, bon vendredi. Tout à l'heure, vous allez jouer, attention. Dernier rendez-vous, et oui, nous sommes vendredi. L'addition, il reste un cadeau, un montant. Vous l'aurez tout à l'heure, on passera un petit coup de fil à Alice, le banc d'Alice à Soulan, c'est la poissonnerie. Vous avez tous les montants, j'espère, de cette semaine. 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Il reste un montant, un cadeau et ensuite au top départ vous ferez l'addition tous les montants de la semaine pour gagner tous les cadeaux. Tout à l'heure vous jouerez entre 10h et midi. À suivre le bloc 9, on a Martin Garrix et Ed Sheeran et puis un grand souvenir des années vinyle avec un certain Jean-Jacques Goldman comme chanteur, le groupe Taifeng. C'est pas tout jeune, hein, on remonte le temps dans 2 minutes, en 75, Taifeng avec Sister Jane sur 9.
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0: titre pour l'été, c'était Martha Garrix en duo avec Ed Sheeran sur Nov.
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0: Avec une journée agréable. Ah ouais, comment on se sent mieux, c'est fou quand même, hein. Le fait de perdre quelques degrés, tellement il a fait chaud. Bon, en tout cas, chez nous, en Vendée, voilà, ça va un petit peu mieux côté météo. Donc, on est passé en vigilance orange. Bon, des températures qui vont quand même rester chaudes aujourd'hui. Mais rien à voir par rapport à ce qu'on a connu. Tout à l'heure, France travaille, bien évidemment. Aujourd'hui, c'est vendredi. Les offres d'emploi dans le nord-ouest Vendée, ça, ce sera à 9h50. D'ici là, on a Angèle, la nouveauté de Bruno Mars, Céline Dion, le souvenir I'm Alive. En attendant, vendredi prochain, la sortie d'un titre totalement inédit d'ailleurs, de Céline Dion. On vous le fera écouter. Et juste après le rendez-vous du Bloc Nov, Ambre, avec Je me demande sur Nov.
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2: Dans ce Bloc Nov, une info de l'espace Grain de Sel à Noirmoutier. Le forum des associations aura lieu le samedi 5 septembre, toute la journée, 10h-17h, à l'espace Hubert Poignant. Et l'espace recherche une association pour étonner la buvette, boisson sans alcool et restauration aussi. Formule du midi plus goûter. Précision, il y aura entre 75 et 80 stands et beaucoup, beaucoup de visiteurs. La buvette sera située dans la partie bar de l'espace Hubert Poignant. Vous pouvez déjà transmettre à l'espace vos propositions détaillées, type de restauration entre autres, avant le vendredi 3 juillet. Le dîner des chefs à Bouin, c'est ce soir et c'est complet, évidemment, pour la 3e édition. Et Bouin fête la musique demain avec Place du Pavillon, des musiciens dès 19h30 du groupe de l'école de musique chalandaise Music West Academy, avec guitare, basse, batterie, piano, plein d'énergie. Et au programme, 4 ateliers à suivre pour vous faire chanter, danser et voyager. Atelier pop à 19h30, 20h15 atelier radio, ce sera vintage à 21h30 et rock à 20h30.

0: 22h45 avec de grands classiques jusqu'au tube d'aujourd'hui. À la Maison des Arts, dernier concert ce soir, plein feu avec des orchestres et ensembles de clarinettes dans l'auditorium à Chalon et c'est évidemment gratuit. Ce week-end, 10e journée nationale des sauveteurs en mer avec de nombreuses stations qui participent, qui ouvrent leurs portes. Présentation de la SNSM de l'Herbaudière demain. Toute la journée, 10h-18h, on va au Mall Central sur le port de Plaisance. Des visites des moyens de sauvetage, animations variées et boutiques éphémères.
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Tout animé de danse folklorique, d'air d'accordéon et de chant. Il y aura le groupe musical La Bande à Jojo. Il y aura également le folklore de la Grande Nolaille. Et France Lise qui animeront donc l'après-midi. Il y aura également un défilé qui partira de la salle des roseaux à 14h30 pour tous se retrouver ensuite du côté du jardin de Vaulieu à 15h ce dimanche donc avec Terre de Salertaine. Bientôt France travaille avec l'emploi dans le Nord-Ouest mondé comme tous les jours. C'est à suivre à 9h50. D'ici là, on a le souvenir d'Andrea Bocelli avec Hélène Segarra. Un souvenir numéro 1, c'était dans les années 90. La nouveauté de Bruno Mars, c'est dans 3 minutes On My Soul. C'est très très sympa, c'est Bruno Mars. Et là tout de suite, Angèle avec le groupe Justice. C'est What You Want. Bon vendredi avec Nov Marie.

0: Souvenir en tendresse. Andrea Bocelli et Hélène Segarra sur Neuve.
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0: Allez, direction les offres de ce vendredi, dernier rendez-vous de la semaine. Nous accueillons Mickaël de France Travail. Bonjour Mickaël.
2: Bonjour Thierry, bonjour tout le monde.
0: Alors, deux offres ce vendredi. Tout d'abord, le pôle nautique de Notre-Dame-de-Mont recherche un moniteur de voile, homme ou femme en CDI.
2: Oui, le pôle nautique recherche en urgence un moniteur de voile diplômé du brevet professionnel ou CQP et disposant d'une carte professionnelle valide. Vous encadrerez des groupes d'enfants, mais aussi des particuliers sur des catamarans et ou des planches à voile.
0: Ok, le rendez-vous donc pour cette offre avec les coordonnées sur notre Facebook dans quelques secondes. Pex Auto Construction à Notre-Dame-de-Mont recherche un maçon chef de chantier homme ou femme également CDI.
2: Oui, c'est pour une entreprise familiale donc qui recherche un maçon chef de chantier expérimenté afin d'assurer l'organisation et le suivi des travaux sur les différents chantiers. Vos missions principales seront d'encadrer et de coordonner une équipe de 5 maçons sur les chantiers, d'organiser les travaux selon le planning défini, de lire des plans et d'assurer l'implantation des ouvrages, de participer aux travaux de maçonnerie traditionnelle et gros œuvres, de contrôler la qualité des réalisations et le respect des consignes de sécurité, de gérer l'approvisionnement du matériel et des matériaux, d'assurer le lien avec les conducteurs de travaux et les différents intervenants. Les chantiers sont locaux, principalement autour de Notre-Dame-de-Mont, avec des déplacements dans un rayon de maximum 30 km.
0: Ok, ben voilà, là aussi c'est noté. L'info à retrouver sur votre site France Travail et dans quelques secondes sur notre Facebook. Merci Mickaël, bon week-end et à lundi.
2: Bon week-end Thierry.
0: À lundi pour d'autres offres comme tous les matins 9h50 sur Neuve.
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0: Bon ben, il est bientôt 10h, la fin des matins Neuve en musique avant d'enchaîner. Ensuite, tout le monde attend évidemment le jeu. Vous allez pouvoir gagner tous les cadeaux de la semaine tout à l'heure sur Neuve, 10h midi. C'est pour bientôt donc l'addition. D'ici là, Julien Lib avec 10 mois où. Et puis la nouveauté, c'est un duo très sympa, rythmé pour l'été. C'est Jack Savoretti que vous allez écouter en duo avec Mika sur Neuve dans moins de 2 minutes.
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0: Alib sur Neuve. À suivre votre jeu, l'addition, on a bientôt le Top Tube à nos heures, Talk to You, et dans deux minutes, Lily Allen sur Neuve. L'info à 10h, Clémence Lobary.
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2: Bonjour à tous. 55 personnes sont mortes noyées depuis le début de la canicule. C'est l'annonce ce matin de la ministre des Sports, Marina Ferrari, la ministre qui évoque un bilan dramatique. Plus de la moitié des décès ont lieu dans des endroits non autorisés ou non surveillés. La canicule qui continue, 61 départements sont en vigilance rouge aujourd'hui, mais 11 départements de l'ouest et du sud-ouest sont passés de l'alerte maximale à l'orange. Les températures devraient tout de même rester très chaudes sur une majeure partie du pays. La chaleur qui sature notamment les hôpitaux. Le gouvernement a activé le niveau 3 du plan Orsan qui porte la mobilisation du système de santé à son niveau le plus élevé. Une augmentation des passages aux urgences ainsi que des appels au SAMU a déjà été enregistrée en lien avec la canicule. Et face à cet afflux, les étudiants en médecine vont être autorisés et incités à rejoindre les centres d'appel du SAMU pour répondre aux patients. Et c'est dans ces conditions que débutent les épreuves du brevet ce matin. Les plus de 800 000 candidats commencent avec l'épreuve de français. Des aménagements sont mis en place. Les collégiens bénéficient ainsi de deux pauses de 15 minutes chacune durant l'épreuve afin de s'aérer et de se rafraîchir. Dans le reste de l'actualité, la Russie annonce avoir abattu 660 drones ukrainiens durant la nuit, dont une quarantaine en direction de Moscou. Il s'agit d'un des plus grands nombres depuis le début de ce conflit. Ces derniers mois, l'Ukraine a intensifié sa campagne de frappe de drones à longue portée contre la Russie. Stéphane Plaza, jugé en appel aujourd'hui, l'agent immobilier et ex-animateur de télévision, est accusé de violence conjugale par deux de ses ex-compagnes. Il avait été condamné en février 2025 à un an de prison avec sursis. Il avait fait appel. Et puis on termine avec la Coupe du Monde de football et la première place de leur groupe dans le viseur des Bleus. Les Français disputent ce soir leur troisième match contre la Norvège, le dernier de la phase de groupe. Une victoire ou même un match nul leur assurerait la première place. France-Norvège, c'est à suivre ce soir à partir de 21h. Excellente matinée à tous. 9.

0: très très sympa ce titre rythmé pour l'été. C'était à nos heures avec Talk to You sur Nov.
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0: Belle journée plus agréable. Un côté météo, qu'est-ce qu'on se sent mieux. Ah ouais. Allez, belle journée, vendredi, courage au boulot. Tout le monde est là, tout le monde est prêt à jouer tout à l'heure. L'addition, c'est la dernière de la semaine, dernière de la saison également. Il vous manque un montant, c'est tout à fait normal. On vous le donnera tout à l'heure, on appellera Alice tout à l'heure, juste après 11h. La poissonnerie à Soulan, le banc d'Alice. Ensuite, avec ce montant, au top départ, vous ferez l'addition de tous les montants de la semaine. 5 partenaires, 5 cadeaux. On vous rappelle tout à l'heure les partenaires tout à l'heure, donc vous pourrez jouer. Et à vous tous les cadeaux. Bonne chance. Lucent, bientôt. Charlotte Cardin avec Tant pis pour elle. Et là, tout de suite, allons-y. C'est l'heure du souvenir à 10h09. Le top tube.
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0: Ah ben là, c'est clair. On va tous chanter. Voici l'année 86 avec une chanteuse belge que tout le monde connaît, chanteuse et actrice. On l'a connue en 79. Elle n'avait que 16 ans à l'époque avec l'inoubliable Banana Split. Dans les années 80, on lui doit quelques bons succès que tout le monde connaît, très populaires, notamment Les Brunes comptent pas pour des prunes. Lio, alors de son vrai nom, eh bien c'est Wanda Maria Ribeiro Furtado Tavares de Vasconcelos. Non mais il y a idée à s'appeler, c'est incroyable. Lio, tout de suite, Les Brunes comptent pas pour des prunes. Le souvenir, le top tube. 86 maintenant sur 9.

0: pas pour des prunes. C'était Lio, Top Tube, en 86 sur Neuve.
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0: Charlotte Cardin sur Neuf, et tant pis pour elle.
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0: Allez, le rappel des partenaires de la semaine. 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Tout le monde a bien noté le montant de chaque cadeau, hein, j'espère. Rendez-vous tout à l'heure pour jouer et pour gagner tout ça en nous donnant l'addition. 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Et tout à l'heure donc, dernier partenaire, dernier cadeau, et montant que vous noterez avec Alice, le banc d'Alice Poissonnerie du côté de Soulan, tout ça c'est juste après 11h. Ensuite, vous ferez l'addition. La suite avec le bloc 9, on a Auria, Soirée mondaine, et puis le souvenir des années vinyles. Là, c'est dans 2 minutes sur 9. Rod Stewart.
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0: Maria et Soirée Mondaine sur Nov.
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0: Ah, très bonne nouvelle pour le ciné, puisque à partir de ce dimanche et jusqu'à mercredi prochain, sur 4 jours donc, la fête du ciné. Le cinéma à l'honneur, avec tout plein de films à voir et à revoir pour tout le monde. Les entrées, 5 euros. 5 euros tous les films, la fête du ciné. Ça commence dimanche, évidemment, dans le nord-ouest Vendée et partout en France. D'autres infos maintenant avec Emma, le bloc 9. Avant d'écouter Amel Bent, la nouveauté de The Bossa, on a également décelé Souvenir des années 90 et puis le succès et un de plus pour lui, David Guetta et Jennifer Lopez. Dans une minute, Save Me Tonight sur 9.
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2: On retrouve la fête de la musique à Saint-Urbain demain à partir de 19h dans la zone de loisirs avec New Holder dès 20h et The Rusty Pickers, l'orchestre Révolution ensuite. Le conservatoire intercommunal Vibrato annonce des portes ouvertes demain matin, 9h-13h. À Saint-Jean-de-Mont, évidemment, on rencontre l'équipe pédagogique avec des petites pauses musicales pour découvrir les différentes pratiques. Et on rappelle les nouveautés annoncées pour la rentrée. L'accordéon diatonique, laveuse et la bombarde font leur rentrée au sein du conservatoire. Toutes les infos sur conservatoire-vibrato.fr. Balade gourmande, on le rappelle, demain à l'Épine, en fin de journée, à partir de 18h-19h, deux circuits proposés au départ du port de Morin à la capitainerie, 4,5 km et un de 7 km. Inscrivez-vous en mairie, c'est 5 euros pour les adultes et 3 euros pour les 5-12 ans, avec à l'arrivée food truck, buvette et ambiance musicale. La commune, en collaboration avec Luce Productions, invite l'association Escal Piano et 3 artistes, Sophie Rivière au piano évidemment, au saxophone c'est Artus et le violon c'est Estelle Rojon, le tout en harmonie avec la faune et la flore. Soirée assez magique annoncée. Un concert dans le jardin de la station de la plage demain à l'Épine, ce sera à partir de 19h. Le duo Did et Valet vous propose un rendez-vous intimiste. Chanson française de Valet, guitare, voix, composition originale et quelques clins d'œil. Jazzy à Gainsbourg, ambiance très chaleureuse, conviviale. Buvette et petite restauration, l'entrée est gratuite.
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avec la chanteuse Destley, c'était You Gotta Be dans les années 90 sur Nova, l'un des temps forts de cet été qui arrive. 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The Bossa, nouveauté pour l'été, c'est bientôt Marine Ma Faute et voici Amel Bent sur Nove. L'amour, ça se donne.

0: et Marine sur Nova Radio. C'était ma faute. Et ils ont gagné des passes pour deux, voire quatre personnes pour Atlantique Toboggan. Laura, Marilyn, Mylène et Alizé. Et il reste un tirage au sort. 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Vous allez sur notre Facebook, hein. Tout le monde évidemment peut s'inscrire. 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C'est à Saint-Hilaire-de-Riez qui va gagner le dernier passe pour quatre personnes. Ah ouais, il y a de quoi passer une belle journée. Vous jouez, on vous attend. Tirage au sort tout à l'heure, ce sera juste après midi. L'addition revient. Encore et encore des cadeaux pour vous. Et puis côté musique, d'ici là, on a Sandra pour les années 80. C'est à venir dans moins de deux minutes. Maria Magdalena, d'ici c'est Théodora. Et puis en nouveauté, on aime beaucoup l'artiste. Vous allez écouter tout ça avant 11h. C'est Freds tout à l'heure avec Mademoiselle sur Neuve.
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0: bien écrit, hein, c'est bien produit, c'est nouveau, retenez bien, c'est pour l'été, c'est sur Nov. Nouveauté, signé Freds, Freds et Mademoiselle. Bientôt le jeu, l'addition, le souvenir du top cube, on a Mylène Farmer et Imagine Dragons dans 2 minutes sur Nov. 11h l'info, Clémence Taubary.
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2: Bonjour à tous. La chaleur a raison des événements culturels. À Paris, la préfecture de police va interdire le festival Solidays et la marche des fiertés s'ils ne sont pas annulés par les organisateurs. Déjà hier, on a appris l'annulation du We Run. Une course organisée par le PSG est prévue ce week-end. Il s'agit d'éviter de surcharger les services de santé. Et d'ailleurs, Sébastien Lecornu lance un appel à la responsabilité individuelle. Le Premier ministre, qui a posté un long message sur X, il exhorte ainsi à stopper les activités sportives en cette période de canicule. Un épisode caniculaire qui met en effet sous tension les hôpitaux. Le gouvernement a activé le niveau 3 du plan Orsan, qui porte la mobilisation du système de santé à son niveau le plus élevé. Les étudiants en médecine vont être autorisés et incités à rejoindre les centres d'appel du SAMU pour répondre aux patients. La chaleur qui n'épargne pas non plus les écoles. L'EDF débloque ainsi 80 millions d'euros pour les équiper rapidement de solutions de rafraîchissement. C'est l'annonce ce matin du ministre de l'économie Roland Lescure. La moitié de l'enveloppe servira à financer plus de 100 000 équipements dans plus de 10 000 établissements. Autre conséquence des fortes températures, 46 000 foyers étaient toujours privés d'électricité ce matin, notamment dans les Yvelines ou encore en Gironde. En attendant, il continue de faire très chaud. 61 départements sont toujours en vigilance rouge canicule aujourd'hui. Les températures qui devraient atteindre sur une majeure partie du pays 39 à 41 degrés d'Auvergne-Rhône-Alpes à la Bourgogne-Franche-Comté. Dans le reste de l'actualité, le plan d'évacuation du détroit d'Ormuz suspendu en cause d'une attaque dans le golfe d'Oman. Selon l'agence de sécurité maritime britannique, un cargo a été touché à tribord par un projectile non identifié. Les 18-19 ans sont de plus en plus nombreux à déposer des dossiers de surendettement. Leur part qui atteint désormais 15% au premier trimestre, selon un rapport publié par l'Observatoire de l'inclusion bancaire. Et puis le foot, l'équipe de France joue ce soir son dernier match de phase de groupe de la Coupe du Monde. Les Bleus qui affrontent la Norvège, une victoire ou même un nul leur permettrait de prendre la première place du groupe. C'est à suivre à partir de 21h. Excellente fin de matinée à tous.

0: Mylène Farmer sur Neuve, l'album inédit sortira le 30 octobre prochain. Bientôt l'addition, bientôt les Wiz Capaldi Carbone. Et voici le Top Tube.
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0: Et nous voici en 1987. Plein de souvenirs maintenant avec ce rendez-vous musical. Top Tube sur Neuve et le groupe écossais Wait Wait Wait. Rappelez-vous, le groupe a signé 3 albums avant une séparation. Le groupe a connu le succès notamment avec un extrait de la BO d'un film, à savoir, c'était 4 mariages et un enterrement, bien sûr, hein, le film. C'est avec ce groupe que nous voyageons dans le temps, 87, c'est bien ça, Sweet Little Mr. Lucy. Bon, ça reste à ce jour le plus gros succès, hein, de ce groupe écossais. On y va ? Allez go, c'est parti, c'est prêt, c'est calé. Wait, wait, wait, à Top Tube sur Neuve.

0: top tube. C'était le groupe écossais en 87. Wait, wait, wait sur Nove.
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0: Et voici l'addition sur Nove.
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0: Allez go, c'est le dernier rendez-vous de la semaine pour jouer. Vous allez noter le tout dernier montant qui arrive dans quelques petites secondes. 5 cadeaux, 5 partenaires. Vous allez avoir les 5 montants à suivre tout à l'heure au top départ. Attendez bien, effectivement, le top départ, vous pourrez nous appeler, nous donner l'addition de tous les montants de la semaine pour tout gagner. Et on termine avec Alice, que nous accueillons maintenant. Bonjour Alice.
2: Bonjour.
0: Alice du Band Alice, la poissonnerie qui vous accueille à Soulan. Très heureux de vous retrouver, Alice. On a déjà, on vous a déjà eu à l'antenne, hein, à l'occasion de l'ouverture justement du Band Alice.
2: Oui.
0: Il y a un peu plus d'un an, ça passe. Hein, c'était le 1er avril 2025.
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2: Tout à fait.
0: Alors comment ça se passe depuis un an ?
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0: D'accord.
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0: Ah ben voilà, l'aventure se poursuit donc. 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
0: 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Eh ben voilà, bonne continuation, on attend maintenant le cadeau, le montant du cadeau pour faire jouer nos auditeurs à l'addition Alice, avec le Band Alice.
2: Oui.
0: Alors, quel cadeau, quel montant ?
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0: Jusqu'à la fin de l'année ? Oh bah, à mon avis, l'auditeur ou l'auditrice qui va gagner va vite se dépêcher pour savourer vos produits.
2: Profiter,
0: ah bah, je pense. Ouais. 30 euros, hein, c'est bien.
2: Mais
0: ça,
2: oui.
0: Alice.
2: 30 euros.
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0: 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Parfait, merci Alice, bonne continuation.
2: Merci Nove.
0: À bientôt.
2: Merci beaucoup, à bientôt.
0: Ciao, ciao, découvrez le Band Alice, hein, voilà,
2: revoir.
0: Faites-vous plaisir, salut Alice. À Soulan, 30 euros, c'est le tout dernier montant que vous venez de noter, évidemment, vous allez pouvoir rajouter ce montant au précédent, il y en a 5 au total. Vous avez le temps, hein, de faire le calcul, l'addition. Dans quelques minutes, on vous donnera le top départ, le feu vert pour jouer avec nous au standard. Ça sera ouvert et vous donnerez l'addition de tous les montants pour gagner tous les cadeaux de la semaine. Tout ça bientôt. Tout de suite, c'est Lewis Capaldi avec Almost.

0: Capaldi sur Neuve. Belle journée, c'est vendredi, il fait plus frais aujourd'hui si on peut dire, c'est mieux, on respire, tant mieux. 26 juin aujourd'hui, l'anniversaire de Maxime Bossis, le joueur de foot, 71 ans. Véronique Jeuneste, l'actrice, elle a joué Julie Lescaut très longtemps sur TF1, 70 ans. Danny Boone, acteur, réalisateur, humoriste, 60 ans. Garou également, de son vrai nom, c'est Pierre Guérand, 54 ans aujourd'hui. Bientôt le bloc 9, on a Zazie, c'est le nouveau qui arrive, peu importe. Bientôt également le top départ dans une dizaine de minutes pour jouer au standard avec l'addition. Et puis un grand souvenir arrive de Weaver Girls, It's a Raining Man sur Neuve.
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0: le tout dernier, Zazie, c'était Peu importe sur Nov.
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0: Allez go, vous avez tous les montants de la semaine, 5 cadeaux, 5 montants, vous avez fait l'addition. Ah bah vous nous la donnez maintenant au standard, c'est ouvert, 02 51 49 12 60. Vous insistez, il y a du monde, hein. Vous avez 5 minutes pour jouer à l'addition, on vous attend tout de suite peut-être pour vous tous les cadeaux, à condition de donner la bonne addition. C'est maintenant qu'il faut jouer, on vous attend au 02 51 49 12 60. Bonne chance. Marc Lavoine, Clairkem, dans quelques minutes, Brooke Combe et puis la nouveauté pour l'été, le groupe Temper City après le Bloc Nov avec Self Wear sur Nov. A tout de suite pour l'addition.
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2: Ce week-end, place au triathlon international de Saint-Jean-de-Mont. Il a évidemment fait le plein, grand événement sportif et populaire. Dimanche, Terre de Salertaine vous propose une fête de la musique animée avec des danses folkloriques aussi, des airs d'accordéon, des chants. Le groupe musical La Bande à Jojo sera présent, le folklore de la Niolaï évidemment et France Lise vont permettre d'animer l'après-midi. On démarre avec un défilé au départ de la Salle des Roseaux à 14h30, direction le Jardin de Vaulieu à 15h pour tout l'après-midi. À noter lundi, une conférence sur l'île de Noirmoutier à l'Épine Salle de la Salangane sur le thème de l'angoisse. Elle se prépare avec la Comcom dans le cadre de sa politique de promotion de la santé et de prévention. Nouvelle conférence du Plus consacrée à une problématique qui touche beaucoup, beaucoup de monde et de plus en plus, l'angoisse. Un rendez-vous avec Roger Outa, psychanalyste, à 18h30 et il vous parle de cette boule au ventre, ces vertiges, ces sensations d'étouffement, de fatigue intense que l'on peut vivre quel que soit son âge ou sa situation. Il y aura des exemples concrets et des situation clinique et un éclairage sur les différentes facettes de l'état psychique souvent mal compris. Donc rendez-vous lundi à 18h30.
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Je ne veux qu'elle. Inoubliable, hein, ce très beau titre. Le duo Marc Lavoine et Claire Kem sur Neuve. Merci à tous au standard pour le jeu, pour l'addition. Ah bah, on va effectuer le tirage au sort. On vous appelle dans moins de 10 minutes si c'est le cas. Bonne nouvelle, vous repartirez avec tous les cadeaux de la semaine. 5 montants, 5 cadeaux. A tout de suite pour le résultat du tirage au sort. Côté musique, on a un grand souvenir. Ça va mettre tout de suite dans l'ambiance, et pour tout le monde, hein, dans l'ambiance du week-end. Cool and the Gang en préparation. On a Superbus et Kyo. Et puis voici, et c'est uniquement sur Neuve, la chanteuse

0: Et 10 night sur Nov.
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0: Ah bah ça y est, c'est fait. Qui va gagner tous les cadeaux de la semaine? Merci à tous au standard. Qui va repartir avec les 5 cadeaux? L'addition qui a été sélectionnée. Nous prenons la direction de Notre-Dame de Mont ce vendredi et nous allons chez Chantal. Bonjour Chantal.
2: Bonjour Nov.
0: Comment ça va?
2: Ça va très bien, avec la chaleur un peu moins forte,
0: ouais.
2: C'est déjà bien.
0: Oui, c'est clair. On a de la chance par rapport à d'autres régions qui sont toujours sous le feu des températures. Hein. Voilà, ça va un petit peu mieux chez nous, tant mieux, tant mieux. Chantal, Notre-Dame de Mont, qu'est-ce que vous faites de beau dans la vie, Chantal?
2: Je suis retraitée. On est de la région lyonnaise, mais on a une maison à Notre-Dame de Mont. Voilà.
0: Ah d'accord, vous avez quitté Lyon pour venir nous voir, c'est bien.
2: Oui, on quitte l'été une bonne partie, au moins 4-5 mois. Voilà, parce que justement à Lyon, c'est la très forte canicule chaque été.
0: Ah ouais.
2: Voilà,
0: ah oui, d'accord. Vous avez toujours une maison à Lyon?
2: Oui, bien sûr. Pendant l'année.
0: Voilà. Et puis vous venez ici, évidemment, pour profiter de l'été à Notre-Dame de Mont. Vous avez bien raison,
2: oui.
0: Chantal. Vous avez bien raison.
2: Ça fait longtemps.
0: Et en plus, les cadeaux qui vous attendent, l'addition, vous avez été sélectionné. Oui. Quelle addition? Dites-moi tout pour cette semaine.
2: Alors, 193
0: euros. C'est bien ça. 193 euros. Non, 193 francs, oui, on revient un petit peu en arrière.
2: Oui, on est quand même plus en francs.
0: Non, 193 euros, mais oui, c'est pour vous, Chantal. Bravo, vous repartez avec vos invitations. Vous avez des enfants, des petits-enfants? Ouais.
2: Des enfants qui pourront venir, assez grands déjà, mais bon.
0: Ouais, Youplaland. Voilà, Youplaland à Saint-Hilaire-d'Aurier, c'est un parc vraiment sympa. On s'amuse avec les enfants et les adultes également. Donc, c'est un cadeau pour vous. 28 euros, le site des saveurs. C'est pas très loin, Noirmoutier-en-Lille. Vous allez adorer cette épicerie à découvrir, toute nouvelle. C'est un bon panier Gardi avec plein de bons produits à l'intérieur. La valeur, 75 euros. 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C'est à Chalons, salle de jeux, vidéo. Il y a snacking. Enfin, voilà, on s'amuse, on se restaure. C'est un bon de 30 euros. Des pizzas, les très bonnes pizzas, tout nouveau à Chalon, le non Chalon Pizzeria. On salue Hélène et toute son équipe. Et puis le banc d'Alice avec Alice, dernier partenaire de la semaine que nous avons eu tout à l'heure au téléphone.
2: Bon.
0: C'est plus que très bon. Moi, franchement, allez-y. Le banc d'Alice, on salue Alice à Soulan. Donc un bon de 30 euros, ça fait bien. 193 euros de cadeau, c'est pas mal, c'est même très bien. C'est pour vous, Chantal. C'est gagné.
2: Je remercie Nov, que j'avais déjà appelé il y a quelques années. C'était l'année de vos 15 ans, je crois.
0: Il y a 5 ans alors. Il y a déjà 5 ans, un peu plus.
2: J'ai déjà certaines choses, mais je suis fidèle dès qu'on est ici en Vendée. Nov tous les matins, Nov par radio.
0: Vous avez bien raison. Et que ça dure, Chantal. Vous ne raccrochez pas, on va prendre vos coordonnées hors antenne. Fidélité récompensée. Je vous embrasse, un bon week-end à tous.
2: Et à vous. Merci beaucoup, merci à Nov.
0: À tout de suite, Chantal, hors antenne. À bientôt.
2: Bonne journée, au revoir.
0: Au revoir. Et bravo donc à Chantal. 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Nouvelle donc à Noirmoutier, le Kicks Bar à Chalon, route de Soulan, le non-Chalon, la pizzeria nouvelle à Chalon, et puis le banc d'Alice, poissonnerie donc du côté de Soulan. 193 euros de cadeau, bravo à Chantal. Dans quelques minutes, les infos, le temps d'écouter la nouveauté de Tibbs, Take Me Away, on a Clara Luciani, et puis le tout dernier Pierre Demar tout de suite sur Nov.

0: nouveauté Nov. C'était à l'instant pour les Tekkives.
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0: Bravo à nouveau à Chantal de Notre-Dame-de-Mont, il y a quelques minutes, qui est repartie et en direct avec tous les cadeaux de la semaine. 193€, donc c'était l'addition qui va faire une pause estivale. De nouveaux jeux arrivent évidemment tout au long de l'été sur Nov. Et puis le retour de l'addition, ce sera pour la rentrée prochaine. Patience, avec à nouveau des commerces, vous évidemment, et de beaux cadeaux qui vous attendent. La suite avec le point météo. Boyzone, c'est dans 2 minutes pour le souvenir. Vous écouterez Marguerite en nouveauté et Alex Warren sur Nov.
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2: Bonjour à tous, c'est une conséquence de la chaleur qui écrase la France. Le festival Solidays est annulé à la demande de la préfecture de Paris. L'événement devait se tenir jusqu'à dimanche à l'hippodrome de Longchamp. Autre annulation, la marche des fiertés est prévue demain à Paris. Les organisateurs annoncent que la marche aura probablement lieu en septembre. La préfecture explique ces annulations par la canicule qui éprouve les services de secours et les établissements de santé. Dans ce contexte, le Premier ministre en appelle à la responsabilité des Français. Sur X, Sébastien Lecornu déplore ceux qui continuent de pratiquer une activité sportive avec cette chaleur, se mettant ainsi en danger et pouvant potentiellement ajouter une pression sur les secours et les urgences. Il demande à ce que l'on respecte les consignes et les mesures prises localement par les maires et les préfets. Le pic de la canicule est passé, mais il fait encore très chaud. 61 départements sont toujours en vigilance rouge. À 8h, il faisait déjà près de 30 degrés à Auxerre, 29 à Nice. L'épicentre de la vague de chaleur se décale progressivement sur les régions centrales et de l'Est. Également dans l'actualité, ce drame dans les Hauts-de-Seine. Un médecin généraliste poignardé à 6 reprises par un patient dans son cabinet de Courbevoie. Son pronostic vital est engagé. L'auteur des coups de couteau souffre de troubles psychiatriques. En 2024, près de 2000 agressions visant des médecins ont été recensées en France par l'Observatoire de la sécurité des médecins. Au Moyen-Orient, le plan d'évacuation du détroit d'Ormuz est suspendu après l'attaque d'un navire, un bateau qui a emprunté le passage en dehors du cadre du dispositif mis en place par l'Iran. 11 000 marins sont encore bloqués dans le détroit. Téhéran et Washington ont débuté des discussions en vue d'un règlement durable de leur conflit. Et puis le foot, la Coupe du Monde, l'équipe de France joue ce soir son dernier match de poule face à la Norvège. Après 2 victoires, les Bleus cherchent un nouveau succès qui leur permettrait de finir en tête de leur groupe. Un match sans Didier Deschamps sur le banc, absent après le décès de sa mère. C'est son adjoint Guy Stéphan qui le remplace. Coup d'envoi 21h. Voilà pour l'essentiel de l'info. Excellent après-midi.
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0: Never Dream, c'était Alex Warren sur Neuve. Bon, attention, il vous reste 10 minutes. Bah, vous avez encore le temps, mais 10 minutes, hein, pas plus. Hein. C'est pour tenter votre chance. Inscription vite, vite, vite sur notre Facebook, Neuve Ma Radio. C'est pour repartir si vous êtes sélectionné dans quelques minutes. Donc, pour gagner ce pass pour 4 personnes. Hein. C'est le dernier de la semaine avec notre partenaire Atlantique Toboggan, le parc aquatique qui a réouvert ses portes tous les jours, tout l'été, depuis mercredi. Vous jouez vite, vite, vite avant le tirage au sort. D'ici là, on a Olivia Dean, c'est le nouveau. Zaou avec MC Solar. Et puis également, et après la météo, la nouveauté de Marguerite sur Neuve. Ça s'appelle Belle Vie.
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0: Allez, les températures restent chaudes, mais rien à voir avec les journées précédentes. Ça va mieux chez nous en Vendée. Vigilance orange. Voilà, donc on a descendu d'un petit cran, tant mieux. Côté température, on annonce quand même du 28 à 30, hein, même un petit peu plus 31 à l'intérieur des terres pour aujourd'hui. Il y a quelques passages nuageux du soleil. Demain matin, nuages avant le retour du soleil dans l'après-midi. Température stationnaire demain, 28 à 30. Ce sera ensoleillé dimanche, mais les températures un petit peu en baisse aux alentours des 25 à 26 degrés. Les horaires démarrés, le coefficient aujourd'hui 52, avec et tout à l'heure la pleine mer à 15h26.
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0: Caroline, le duo Zao avec MC Solar sur Nove. Et voilà, c'est fait. Le résultat du dernier tirage au sort pour ce jeu. Merci à tous, hein, depuis lundi, pour les places pour 2 et 4 personnes pour de belles journées qui vous attendent tous les jours, tout l'été. Saint-Hilaire-de-Riez avec Atlantique Toboggan qui repart avec le dernier pass pour 4 personnes. Le profil sélectionné, voici le résultat. Eh bien, il s'agit de Monique Michaussi. Monique Michaussi, bravo, de Saint-Urbain. La journée pour vous, 4 invitations Atlantique Toboggan, c'est gagné, c'est dans la poche. Bravo à tous nos gagnants. Et donc à l'instant, dernière gagnante pour ce jeu cette semaine sur Nove, Monique Michaussi. Bientôt les infos, 12h30 arrive, d'ici là on a Miles Smith, Nigel Loren, Milky et De Palmas, rappelez-vous, tombé sur Nove dans 2 minutes.
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0: Miles Smith en duo avec Niall Horan sur Nova. Suivre In Excess, on a Vita, on a Adèle Castillon, c'est nouveau, c'est juste après les infos, il est 12h30. Et l'actuel à mi-journée avec Emmanuel Achard, bonjour.
1: Bonjour Thierry, bonjour à tous. Dans l'actu, un communiqué des assos assez de vagues et Surfrider Foundation Europe qui enjoignent le préfet de région et le préfet de la Vendée à prendre, je cite, leurs responsabilités face à la totale irrégularité des travaux débutés le 15 juin dernier par la SAS Merci, propriétaire de l'aquarium de Vendée et porteur du projet de surf park à Talmont-Saint-Hilaire qu'elle combatte à l'anse de la mine. Les deux assos disent s'être procuré des vidéos des travaux qui vont, disent-elles aussi, bien au-delà de la simple remise en état annoncée dans un site Natura 2000. Elle parle de tonnes de béton coulé, de circuits profondément modifiés. Elle se réserve la possibilité, selon la nature des décisions qui seront prises, de poursuivre ses démarches devant le tribunal administratif.
0: Appel à un grand rassemblement demain.
1: Oui, on retrouve ce grand rassemblement avec, excusez-moi, je sais pas, j'étais pas là-dessus, avec un collectif récemment créé à Derval qui appelle à dénoncer le projet d'entrepôt d'Amazon et consorts dans la commune. Il évoque ce collectif des conditions de travail connues comme déplorables à Amazon, tout comme le mépris, je cite, pour les syndicats et représentants du personnel. L'asso parle aussi d'un écosystème fragile avec un choix de l'artificialisation des sols au détriment d'une zone humide et agricole qui poursuit la destruction du vivant. Journée noire des ambulanciers adaptés. Face à la canicule, les ambulanciers suspendent leur mobilisation de ce vendredi en région, mais ils ont maintenu leur action à Paris avec plusieurs centaines d'ambulanciers qui ont convergé vers la capitale au ministère de la Santé pour être reçus ce matin par la ministre Stéphanie Rist. Leur ultimatum au 1er juillet demeure avec quatre fédérations unies représentatives du transport sanitaire privé qui souffrent évidemment beaucoup en ce moment.
0: Au conseil communautaire de Chalangois hier soir.
1: La compétence mobilité de la communauté de communes a donné lieu à plusieurs vote dont la décision de soutenir le retour d'un guichet d'accueil en gare de Chalon à l'année. Et ce sera dès septembre, après une ouverture tout l'été. Et des travaux aussi en vue sur la piste cyclable entre Beauvoir-sur-Mer et la Barre de Mont. Alexandre Huvet, le président de Chalangois Communauté, revient pour Nov sur ces sujets. On peut l'écouter en ligne, dont ce guichet ouvert à l'année.
0: Et puis le voyage à Nantes se prépare.
1: Une monumentale sculpture de sable est en cours de réalisation devant le théâtre Gralin. Elle s'appelle Fossil Opéra, imaginée par l'artiste Théo Mercier. Elle a été créée en accord avec le thème de cette année, la Terre, le début officiel de la nouvelle édition du Van. C'est pour le 4 juillet.
0: Et pour terminer, dans le reste de l'actu.
1: Les organisateurs de Solidays ont annoncé aux bénévoles l'annulation du festival qui devait débuter aujourd'hui à Paris en raison de la canicule. Le festival devait se tenir jusqu'à dimanche et comptait sur la venue d'Orelsan, de Major Lazer, de Gims. Elle est reportée aussi la marche des fiertés qui devait se tenir demain dans la capitale, sans doute courant septembre. A noter que c'est le préfet de police Patrice Faure qui a demandé l'annulation de ces grandes manifestations prévues ce week-end à Paris, comme le meeting aussi d'athlétisme de Charletti dimanche, meeting de la Diamond League, sans quoi il les interdira par arrêté. Pour le moment, pas de réponse des organisateurs. Et puis on suit évidemment le mondial de foot, duel important ce soir à 21h pour la première place du groupe de la France et la Norvège. Et des 16e de finale se dessinent. Déjà, on sait que le Japon va affronter le Brésil, l'Afrique du Sud, le Canada, les Pays-Bas, le Maroc. Le Japon a fait match nul face à la Suède 1-1. Et si la

0: France gagne ce soir, eh bien, ce sera justement son prochain adversaire.
1: 3-1 ce soir.
0: 3-1.
1: Pour la France,
0: c'est quoi, Norvège? Allez, 2-1.
1: D'accord, ok. Bah, résultat, à 23h.
0: Oui.
1: À moins que le match dure 4h comme
0: exactement.
1: La dernière fois. On verra. Ce soir à 21h en tout cas. Allez, voici le rappel de la météo.
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1: Ah, le bonheur de vous annoncer une baisse des températures, ça y est, c'est fait. Nous sommes passés cette nuit, vous le savez, en vigilance orange, hein, pour en tout cas nous, la Vendée. Dans l'après-midi, les températures vont rester chaudes quand même, aux alentours des 30 degrés. Des passages nuageux, du soleil, nuages le matin, soleil dans l'après-midi. Température stationnaire demain, un peu moins chaud, 25 à 26, attendu pour dimanche. Et pour la semaine prochaine, apparemment, ça devrait se maintenir aux alentours des 27-28. Parfait.
0: Moi, ça me va.
1: Ce qu'on a vécu, oui. C'est clair, hein, 27-28, c'est
0: tout
1: parfait.
0: Tout nous paraît merveilleux.
1: Les rendez-vous de midi, alors c'est reporté aujourd'hui.
0: Oui.
1: Voilà, il y a un petit contretemps.
0: Exactement, pour le maire de Saint-Gervais qui nous a appelé ce matin, qui avait effectivement un rendez-vous auquel il n'a pas pu se déroger. Et donc, il revient au mois de juillet, le 24 juillet.
1: Ok, bon, ben voilà, il se fait un petit peu attendre. On aura le plaisir de l'avoir avec nous le 24 juillet. Merci Emma, le rendez-vous avec l'info tout à l'heure à 13h, évidemment, la playlist de l'après-midi. Vous serez avec Lola dès 16h et tout au long du week-end, évidemment, les infos dans le Nord-Ouest Vendée avec vous, Emma. Et le bloc Neuve. Bon week-end à tous. Voici la nouveauté d'Adèle Castillon sur Neuve.

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1: Bonjour à tous. Le bilan des noyades s'aggrave en France. 55 personnes sont mortes depuis le début de la vague de chaleur. Selon la ministre des Sports, Marina Ferrari, 65% de ces noyades ont eu lieu sur des points de baignade non surveillés ou non autorisés. Le gouvernement craint une aggravation de ces chiffres alors que 61 départements sont encore en vigilance rouge canicule. Avec cette chaleur écrasante, le ministre de l'Intérieur, Laurent Nunez, recommande aux préfets d'interdire la vente et la consommation d'alcool dans l'espace public. La mesure a déjà été prise à Paris. L'alcool aggrave les risques en cas de chaleur, alors que les capacités des services de santé sont déjà saturées. Malgré ces températures très élevées, les élèves de 3e ont passé ce matin l'épreuve de français du brevet. Plus de 850 000 candidats qui ont bénéficié d'aménagements avec des pauses. De l'eau a notamment été distribuée. Également dans l'actualité, Stéphane Plaza de retour devant la justice aujourd'hui. L'agent immobilier et ex-animateur de télévision est accusé de violence conjugale par deux de ses ex-compagnes. Il avait été condamné en février 2025 à un an de prison avec sursis et avait fait appel. Stéphane Plaza a toujours contesté avoir voulu être violent. À l'étranger, la Russie annonce avoir abattu 660 drones ukrainiens la nuit dernière, dont une quarantaine en direction de Moscou. Il s'agit d'un des nombres les plus élevés depuis le début du conflit. Ces derniers mois, l'Ukraine a intensifié sa campagne de frappe de drones à longue portée contre la Russie. Le foot avec la Coupe du Monde, les Bleus visent la première place de leur groupe. Les tricolores disputent ce soir leur 3e match de poule contre la Norvège. Une victoire ou même un match nul assurerait la première place. France-Norvège est à suivre à partir de 21h. Et puis en tennis, le tirage au sort de Wimbledon, ce sera compliqué pour Loïs Boisson au premier tour. La Française affrontera la numéro 2 mondiale Elena Rybakina. Pour son retour à la compétition après 4 ans d'absence, Serena Williams affrontera l'Australienne Maya Joint. Wimbledon commencera lundi. Voilà pour l'info, excellent après-midi.
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1: Bonjour à tous, Sébastien Lecornu en appelle à la responsabilité des Français en cette période de canicule. Sur X, le Premier ministre déplore ceux qui continuent de pratiquer une activité sportive avec cette chaleur, se mettant ainsi en danger et pouvant potentiellement ajouter une pression sur les secours et les urgences. Il demande à ce que l'on respecte les consignes et les mesures prises localement par les maires et les préfets. C'est une conséquence de cette chaleur qui écrase la France. Le festival Solidays est annulé à la demande de la préfecture de Paris. L'événement devait se tenir jusqu'à dimanche à l'hippodrome de Longchamp. Autre annulation, la marche des fiertés prévue à l'origine demain à Paris. Les organisateurs annoncent que la marche aura probablement lieu en septembre. La préfecture explique ces annulations par la canicule qui éprouve les services de secours et les établissements de santé. 61 départements sont encore en vigilance rouge canicule. Ce drame dans les Hauts-de-Seine, un médecin généraliste poignardé à 6 reprises par un patient dans son cabinet de Courbevoie. Son pronostic vital est engagé. L'auteur des coups de couteau souffre de troubles psychiatriques. En 2024, près de 2000 agressions visant des médecins ont été recensées en France par l'Observatoire de la sécurité des médecins. L'Union européenne ouvre une enquête contre Sanofi. Le groupe pharmaceutique est soupçonné d'entrave à la concurrence sur le marché des vaccins antigrippaux. Sanofi aurait abusé de sa position dominante en menant une campagne de dénigrement contre un vaccin d'une entreprise australienne. Le groupe français se défend de toute pratique illégale. Au Moyen-Orient, le plan d'évacuation du détroit d'Ormuz est suspendu après l'attaque d'un navire. Un bateau qui a emprunté le passage en dehors du cadre du dispositif mis en place par l'Iran. 11 000 marins sont encore bloqués dans le détroit. Téhéran et Washington ont débuté des discussions en vue d'un règlement durable de leur conflit. Et puis en foot, objectif première place pour l'équipe de France à la Coupe du Monde. Les Bleus, déjà qualifiés pour la suite de la compétition, affrontent la Norvège ce soir pour leur dernier match de poule. Coup d'envoi de la rencontre 21h. Voilà pour l'info, passez une excellente journée.
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1: Dans ce bloc 9, une info de l'espace Grain de Sel à Noirmoutier. Le forum des associations aura lieu le samedi 5 septembre, toute la journée, 10h-17h, à l'espace Hubert Poignant. Et l'espace recherche une association pour tenir la buvette, boisson sans alcool et restauration aussi, formule du midi plus goûter. Précision, il y aura entre 75 et 80 stands et beaucoup, beaucoup de visiteurs. La buvette sera située dans la partie bar de l'espace Hubert Poignant. Vous pouvez déjà transmettre à l'espace vos propositions détaillées, type de restauration entre autres, avant le vendredi 3 juillet. Le dîner des chefs à Boin, c'est ce soir et c'est complet, évidemment, pour la 3e édition. Et Boin fête la musique demain avec Place du Pavillon, des musiciens dès 19h30 du groupe de l'école de musique chalandaise Music West Academy, avec guitare, basse, batterie, piano, plein d'énergie. Et au programme, 4 ateliers à suivre pour vous faire chanter, danser et voyager. Atelier pop à 19h30, 20h15 atelier radio, ce sera vintage à 21h30 et rock à 22h45 avec de grands classiques jusqu'au tube d'aujourd'hui. À la Maison des Arts, dernier concert ce soir, plein feu avec des orchestres et ensemble de clarinettes dans l'auditorium à Chalon et c'est évidemment gratuit. Ce week-end, 10e journée nationale des sauveteurs en mer avec de nombreuses stations qui participent, qui ouvrent leurs portes. Présentation de la SNSM de l'Herbaudière demain. Toute la journée, 10h-18h, on va au Mall Central sur le port de Plaisance. Des visites des moyens de sauvetage, animations variées et boutiques éphémères.
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1: Bonjour à tous. En cette période de canicule, le ministère de la Santé se dit préoccupé par les décès à domicile, mais n'a pas de chiffres exhaustifs sur les morts imputables directement à la chaleur. Hier, le SAMU d'Ille-et-Vilaine a enregistré le record absolu d'appels en une journée, plus que pendant la crise du Covid. Avec cette chaleur écrasante, le ministre de l'Intérieur, Laurent Nunez, recommande au préfet d'interdire la vente et la consommation d'alcool dans l'espace public. La mesure a déjà été prise à Paris. L'alcool aggrave les risques en cas de chaleur, alors que les capacités des services de santé sont déjà saturées. Malgré les températures, les élèves de 3e ont passé ce matin l'épreuve de français du brevet. Plus de 850 000 candidats qui ont bénéficié d'aménagements avec des pauses. De l'eau a été distribuée. Dans les écoles, on souffre aussi de la chaleur. Pour y remédier, 130 millions d'euros vont être débloqués. Objectif, aider les écoles, crèches et centres de loisirs à adapter leurs bâtiments aux fortes températures. Sur ces 130 millions, 80 proviennent d'EDF pour financer plus de 100 000 équipements, ventilateurs, brumisateurs ou encore climatiseurs mobiles. Hier, environ 3 500 établissements scolaires, essentiellement des écoles primaires, étaient fermés en France. Stéphane Plaza de retour devant la justice aujourd'hui. L'agent immobilier et ex-animateur de télévision est accusé de violence conjugale sur une de ses anciennes compagnes. Il avait été condamné en première instance à 1 an de prison avec sursis et avait fait appel. Stéphane Plaza a toujours contesté avoir voulu être violent. Le foot, la Coupe du Monde, l'équipe de France joue ce soir son dernier match de poule face à la Norvège. Après 2 victoires, les Bleus cherchent un nouveau succès qui leur permettrait de finir en tête de leur groupe. Un match sans Didier Deschamps sur le banc, absent après le décès de sa mère. C'est son adjoint Guy Stéphan qui le remplace. Coup d'envoi 21h. Et puis attention du monde sur les routes. Aujourd'hui, bison futé, voie rouge dans le sens des départs sur le nord-ouest de la France. C'est orange partout ailleurs. Prudence et patience au volant. Voilà pour l'info. Excellent après-midi.
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1: On retrouve la fête de la musique à Saint-Urbain demain à partir de 19h dans la zone de loisirs avec New Holder dès 20h et The Rusty Pickers et l'orchestre Révolution ensuite. Le conservatoire intercommunal Vibrato annonce des portes ouvertes demain matin, 9h-13h à Saint-Jean-de-Mont. Évidemment, on rencontre l'équipe pédagogique avec des petites pauses musicales pour découvrir les différentes pratiques et on rappelle les nouveautés annoncées pour la rentrée. L'accordéon diatonique, laveuse et la bombarde font leur rentrée au sein du conservatoire. Toutes les infos sur conservatoire-vibrato.fr. Balade gourmande, on le rappelle, demain à l'Épine, en fin de journée, à partir de 18h-19h, deux circuits proposés au départ du port de Morin à la Capitainerie, 4,5 km et un de 7 km.

0: Que clin d'œil Jazzy à Gainsbourg, ambiance très chaleureuse, conviviale, buvette et petite restauration, l'entrée est gratuite.
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0: L'heure des infos avec François Germa et on écoute après Ambre et Jean-Louis Aubert.
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2: Bonjour à tous. Le pic de la canicule est passé, mais il fait encore très chaud sur la France. 61 départements sont toujours en vigilance rouge. L'épicentre de la vague de chaleur se décale progressivement sur les régions centrales et de l'Est. Dimanche, le recul des fortes chaleurs sera plus net sur l'ouest de l'Hexagone. Cette transition vers des températures plus fraîches doit s'accompagner de forts orages. Le bilan des noyades s'aggrave en France. 55 personnes sont mortes depuis le début de la vague de chaleur. Selon la ministre des Sports, Marina Ferrari, 65% de ces noyades ont lieu sur des points de baignade non surveillés ou non autorisés. Le gouvernement craint une aggravation de ces chiffres. L'an passé, lors de la période estivale, plus de 400 personnes sont mortes par noyade, en hausse de 16% sur une année. Autre conséquence de cette chaleur, le festival Solidays est annulé à la demande de la préfecture de Paris. L'événement devait se tenir jusqu'à dimanche à l'hippodrome de Longchamp. Autre annulation, la marche des fiertés prévue à l'origine demain à Paris. Les organisateurs annoncent que la marche aura probablement lieu en septembre. La préfecture explique ces annulations par la canicule qui éprouve les services de secours et les établissements de santé. Les précisions du procureur de Narbonne après le décès d'un jeune homme de 17 ans lynché par 5 jeunes vendredi dernier. Tous se sont mis en examen pour assassinat après un guet-apens mortel qui n'a selon le parquet aucun lien avec un motif d'ordre racial. Le mobile demeure pour l'heure inconnu. Les individus mis en cause ont tous un casier judiciaire vierge et aucun n'était placé dans le même centre d'aide sociale à l'enfance que la victime. On passe au sport. Objectif première place pour l'équipe de France de football à la Coupe du Monde. Les Bleus, déjà qualifiés, affrontent la Norvège ce soir pour leur dernier match de poule. Coup d'envoi 21h. Et puis en tennis, le tirage au sort de Wimbledon. Ce sera compliqué pour Loïs Boisson au premier tour. La Française affrontera la numéro 2 mondiale, Elena Rybakina. Pour son retour à la compétition après 4 ans d'absence, Serena Williams affrontera l'Australienne Maya Joint. Wimbledon commencera lundi. Voilà pour l'info. Excellent après-midi.

Sur-Neuve, Ambre de la Star Academy. Bonjour tout le monde, j'espère que vous allez bien malgré ces fortes chaleurs. Je vous rassure, les températures commencent à baisser dès dimanche. Pour patienter avant le week-end, on écoute Sébastien Tellier avec Juliette Armanet et Maroon 5.

0: Sur Nov, c'était Sébastien Tellier avec Juliette Armanet. 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C'était la dernière semaine de l'addition, mais le jeu des tubes de l'été arrive dès lundi et je n'en dis pas plus. On écoute après la pub Angèle avec Justice et Miley Cyrus.
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0: C'était Angèle et Justice sur Nove. Nove, ma radio. 16h30, c'est l'heure du bloc Nove d'Emmanuel pour les bons plans du Nord-Ouest Vendée. Et après, Manon Lisa avec Le Petit Pêcheur et Skip the Use.
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2: Ce week-end, place au triathlon international de Saint-Jean-de-Mont. Il a évidemment fait le plein, grand événement sportif et populaire. Dimanche, Terre de Salertaine vous propose une fête de la musique animée avec des danses folkloriques aussi, des airs d'accordéon, des chants. Le groupe musical La Bande à Jojo sera présent, le folklore de la Niolaï évidemment, et France Lise vont permettre d'animer l'après-midi. On démarre avec un défilé au départ de la Salle des Roseaux à 14h30, direction le Jardin de Vaulieu à 15h pour tout l'après-midi. À noter lundi, une conférence sur l'île de Noirmoutier à l'épine salle de la Salangane sur le thème de l'angoisse. Elle se prépare avec la Comcom dans le cadre de sa politique de promotion de la santé et de prévention. Nouvelle conférence du plus consacrée à une problématique qui touche beaucoup, beaucoup de monde et de plus en plus, l'angoisse. Un rendez-vous avec Roger Outa, psychanalyste, à 18h30, et il vous parle de cette boule au ventre, ses vertiges, ses sensations d'étouffement.

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1: Manon Lisa, vous êtes sur Nove. Un rendez-vous ce dimanche, la fête de la musique à Salerten. Elle sera animée par des danses folkloriques, des airs d'accordéon et de chant. Plusieurs groupes, quant à eux, animeront l'après-midi. Plein d'animations sont à retrouver et ce sera au jardin de Vaulieu ou la salle des Tamaris, selon la météo. On reste en musique avec Oria, Mickey et Get Away de Pony Pony.

0: Oria sur Nove. Il sonne 17h, les infos avec François Germa et après Another et Aurel San.
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2: Bonsoir à tous, la canicule commence petit à petit à perdre en intensité sur l'ouest de l'Hexagone. Ce soir à 22h, 11 départements sortiront de la vigilance rouge et seront rétrogradés en orange. Il restera encore 50 départements en rouge demain. Météo France prévoit de l'air plus frais qui entrera dans le pays par l'ouest. Dans les écoles, on souffre de la chaleur. Pour y remédier, 130 millions d'euros vont être débloqués. Objectif, aider les écoles, crèches et centres de loisirs à adapter leurs bâtiments aux fortes températures. Sur ces 130 millions, 80 proviennent d'EDF pour financer plus de 100 000 équipements, ventilateurs, brumisateurs ou encore climatiseurs mobiles. Hier, environ 3 500 établissements scolaires, essentiellement des écoles primaires, étaient fermés. Stéphane Plaza, de retour devant la justice aujourd'hui. L'agent immobilier et ex-animateur de télévision est accusé de violence conjugale sur une de ses anciennes compagnes. Il avait été condamné en première instance à 1 an de prison avec sursis et avait fait appel. Stéphane Plaza a toujours contesté avoir voulu être violent. Le pape à Paris, Léon XIV, célébrera une messe le 26 septembre sur la place de la Concorde et les Champs-Élysées. Une cérémonie géante qui devrait attirer 500 000 personnes selon le diocèse de Paris. La veille, une grande rencontre avec des jeunes est également prévue au Stade de France. Lors de son voyage chez nous, le pape doit également se rendre à Lourdes où il célébrera une messe en plein air. Le bilan s'alourdit au Venezuela après le double séisme qui a touché Caracas et ses environs mercredi. 589 morts et près de 3000 blessés. Le nombre de disparus s'élève à 50 000. Les séismes de magnitude 7,2 et 7,5 sont deux des plus importants de l'histoire moderne de l'Amérique latine. Et puis le foot, la Coupe du Monde. L'équipe de France joue ce soir son dernier match de poule face à la Norvège. Après deux victoires, les Bleus cherchent un nouveau succès qui leur permettrait de finir en tête de leur groupe. Un match sans Didier Deschamps sur le banc, absent après le décès de sa mère. C'est son adjoint Guy Stéphane qui le remplace. Coup d'envoi 21h. Voilà pour l'info, excellente fin d'après-midi.

0: Another avec Talk to You, vous êtes sur Nov. Cette semaine, vous avez pu jouer pour remporter des passes pour le parc aquatique Atlantique Toboggan. Et on félicite entre autres Mylène, Alizée, Laura et Marilyn. Profitez bien et mettez des casquettes hein, et de la crème. D'ailleurs, on fait un rappel de la météo dans quelques instants. Et puis on écoutera Martin Garrix et Gaëtan Roussel.
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0: Les températures commencent à baisser et l'air est de plus en plus respirable. Une soirée sous 26 degrés vous attend et cette nuit des averses orageuses. Demain matin, de faibles averses avec des rafales de vent. 29 degrés ressenti 39 tout de même. Et en après-midi, un grand soleil et le même ressenti de température.
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0: c'était Martin Garrix et vous êtes sur Nov. Ce soir, à la télé, une soirée bêtisier sur TF1 pour bien commencer le week-end. Une autre soirée spéciale et cette fois-ci, c'est Sylvie Vartan qui est mise à l'honneur. Et ce sera sur France 3. Du foot sur M6 avec le match Norvège contre France. Et pour finir, un film à regarder en famille, c'est le film Le Trésor du Petit Nicolas et ce sera sur Gulli. On continue avec Brooke Combe, Vanessa Paradis et tout de suite, c'est la pub.
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0: Combes, vous êtes bien sur Nov.
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0: 17h30, c'est l'heure du bloc Nov d'Emmanuel, suivi par Ariana Grande avec son tube One Last Time et Taylor Swift avec Opelite.
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2: Dans ce bloc Nov, une info de l'espace Grain de Sel à Noirmoutier. Le forum des associations aura lieu le samedi 5 septembre, toute la journée, 10h-17h, à l'espace Hubert Poignant. Et l'espace recherche une association pour étonner la buvette, boisson sans alcool et restauration aussi, formule du midi plus goûter. Précision, il y aura entre 75 et 80 stands et beaucoup, beaucoup de visiteurs. La buvette sera située dans la partie bar de l'espace Hubert Poignant. Vous pouvez déjà transmettre à l'espace vos propositions détaillées, type de restauration entre autres, avant le vendredi 3 juillet. Le dîner des chefs à Bouin, c'est ce soir et c'est complet, évidemment, pour la 3e édition. Et Bouin fête la musique demain avec Place du Pavillon, des musiciens dès 19h30 du groupe de l'école de musique chalandaise Music West Academy, avec guitare, basse, batterie, piano, plein d'énergie, et au programme 4 ateliers à suivre pour vous faire chanter, danser et voyager. Atelier pop à 19h30, 20h15 atelier radio. Ce sera vintage à 21h30 et rock à 22h45 avec de grands classiques jusqu'au tube d'aujourd'hui. À la Maison des Arts, dernier concert ce soir, plein feu avec des orchestres et ensembles de clarinettes dans l'auditorium à Chalon, et c'est évidemment gratuit. Ce week-end, 10e journée nationale des sauveteurs en mer avec de nombreuses stations qui participent, qui ouvrent leurs portes. Présentation de la SNSM de l'Herbaudière demain, toute la journée, 10h-18h. On va au Mall Central sur le port de plaisance, des visites des moyens de sauvetage, animations variées et boutiques éphémères.

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1: C'était Ariana Grande et vous êtes sur Nove. La fête de la musique n'est pas terminée, vous avez celle de Saint-Urbain demain à partir de 19h et ce sera sur la zone de loisirs. Plusieurs groupes donneront un concert, New Order et The Rusty Pickers. En attendant de fêter la musique à Saint-Urbain, voici Olivia Dean et Shakira avec Burna Boy. C'est un titre spécial pour la Coupe du Monde.

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0: Olivia Dean sur Nove. Il est 18h, on écoute Mylan Farmer et Muse. Tout de suite les infos avec François Germain.
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2: Bonsoir à tous. Un air un petit peu plus respirable. Ce soir à 22h, 11 départements de l'Ouest sortiront de la vigilance rouge canicule et seront rétrogradés en orange. Il restera encore 50 départements en rouge demain. La chaleur n'a pas empêché les plus de 850 000 candidats de passer l'épreuve de français du brevet. Aujourd'hui, ils ont bénéficié de pauses et de distribution d'eau. Dans les salles d'examen, il fait parfois très chaud. Dans ces conditions difficiles de se concentrer, l'intersyndicale de l'éducation nationale appelle les personnels à user de leur droit de grève. Pour Elisabeth Alain Moreno, secrétaire générale du syndicat SE-UNSA, il faut repenser l'organisation.
3: Quand on est dans des conditions qui sont difficiles, souvent ça prend plus de temps. Quand, par exemple, pour le brevet, le ministre annonce que les corrections pourront se faire à domicile si sur les centres, les conditions climatiques ne sont pas réunies, qu'il fait trop chaud. Mais ça nécessite derrière de s'articuler en équipe et donc ça nécessite du temps supplémentaire. Et c'est peut-être tous ces éléments-là qui n'ont pas été suffisamment travaillés parce que manque d'anticipation et manque de temps. Après, tout ce qui a été report sur les matinées a plutôt bien fonctionné puisque c'était les heures les moins chaudes, mais ça restait quand même chaud. Et c'est plutôt en ce sens-là que la réorganisation des années prochaines devrait être travaillée.
2: Les épreuves du brevet se poursuivront lundi. Les températures devraient être un peu plus clémentes. Le bilan des noyades s'aggrave en France. 55 personnes sont mortes depuis le début de la vague de chaleur. Selon la ministre des Sports Marina Ferrari, 65% de ces noyades ont eu lieu sur des points de baignade non surveillés ou non autorisés. Le gouvernement craint une aggravation de ces chiffres. Les précisions du procureur de Narbonne après le décès d'un jeune homme de 17 ans lynché par 5 jeunes vendredi dernier. Tous sont mis en examen pour assassinat après un guet-apens mortel qui n'a, selon le parquet, aucun lien avec un motif d'ordre racial. Le mobile demeure pour l'instant inconnu. Et puis le dernier match de poule de l'équipe de France de football à la Coupe du Monde. Ce soir, les Bleus, déjà qualifiés pour les 16e de finale, affrontent la Norvège à Boston à 21h. Voilà pour l'essentiel de l'actualité. Passez une excellente soirée.

0: sur Nov, c'était le dernier Mylène Farmer.
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0: Vous pouvez retrouver tous les replays des rendez-vous de midi de cette semaine sur notre site et sur l'appli Nov. Dans le prochain quart d'heure, Bruno Mars et le son de l'été The Baossa avec Magnétique. Tout de suite, le rappel de la météo.
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0: Les températures commencent à baisser et l'air est de plus en plus respirable. Une soirée sous 26 degrés vous attend et cette nuit des averses orageuses. Demain matin, de faibles averses avec des rafales de vent. 29 degrés ressenti 39 tout de même. Et en après-midi, un grand soleil et le même ressenti de température.
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0: Vous êtes bien sur Nov et c'était Bruno Mars.
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0: C'est bientôt le retour des blocs Nov d'Emmanuel pour vous apporter tous les bons plans actus et sorties du Nord-Ouest Vendée. Côté musique, Alex Warren et Marine avec Escro, mais ça, c'est après la pub.
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0: Alex Warren sur Nov.
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0: Il est 18h30, c'est le retour du bloc Nov d'Emmanuel avec tous les bons plans, sorties et actus du Nord-Ouest Vendée. Juste après, Tau Vélo avec Stromae, ses nouveaux et ses défleurs. Et on écoutera également Teddy Swims et Superbus avec Kyo.
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2: On retrouve la fête de la musique à Saint-Urbain demain à partir de 19h dans la zone de loisirs avec New Holder dès 20h et The Rusty Pickers, l'orchestre Révolution ensuite. Le conservatoire intercommunal Vibrato annonce des portes ouvertes demain matin, 9h-13h. À Saint-Jean-de-Mont, évidemment, on rencontre l'équipe pédagogique avec des petites pauses musicales pour découvrir les différentes pratiques. Et on rappelle les nouveautés annoncées pour la rentrée. L'accordéon diatonique, laveuse et la bombarde font leur rentrée au sein du conservatoire. Toutes les infos sur conservatoire-vibrato.fr. Balade gourmande, on le rappelle, demain à l'Épine, en fin de journée, à partir de 18h-19h, deux circuits proposés au départ du port de Morin à la Capitainerie, 4,5 km et un de 7 km. Inscrivez-vous en mairie, c'est 5 euros pour les adultes et 3 euros pour les 5-12 ans, avec à l'arrivée food truck, buvette et ambiance musicale. La commune, en collaboration avec Luce Productions, invite l'association Escale Piano et 3 artistes, Sophie Rivière au piano évidemment, au saxophone c'est Artus et le violon c'est Estelle Rojon, le tout en harmonie avec la faune et la flore. Soirée assez magique annoncée. Un concert dans le jardin de la station de la plage demain à l'Épine, ce sera à partir de 19h. Le duo Did et Valet vous propose un rendez-vous intimiste. Chanson française de Valet, guitare, voix, composition originale et quelques clins d'œil. Jazzy à Gainsbourg, ambiance très chaleureuse, conviviale. Buvette et petite restauration, l'entrée est gratuite.
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2: Sur Neuve, tout vélo avec Stromae. Bon week-end à vous, je rends le micro et pour ma part, on se retrouve dimanche après-midi. Mais vous le savez, sur Neuve, la musique c'est tout le temps et dans le prochain quart d'heure, on écoute Suzanne, Zazie et DJ Goja. C'est nouveau et c'est avec Jason Derulo.

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1: Ce week-end, place au triathlon international de Saint-Jean-de-Mont. Il a évidemment fait le plein, grand événement sportif et populaire. Dimanche, Terre de Salernitane vous propose une fête de la musique animée avec des danses folkloriques aussi, des airs d'accordéon, des chants. Le groupe musical La Bande à Jojo sera présent, le folklore de la Niolaï évidemment, et France Lise vont permettre d'animer l'après-midi. On démarre avec un défilé au départ de la Salle des Roseaux à 14h30, direction le Jardin de Vaulieu à 15h pour tout l'après-midi. À noter lundi, une conférence sur l'île de Noirmoutier à l'Épine, salle de la Salangane, sur le thème de l'angoisse. Elle se prépare avec la Comcom dans le cadre de sa politique de promotion de la santé et de prévention. Nouvelle conférence du Plus consacrée à une problématique qui touche beaucoup, beaucoup de monde et de plus en plus, l'angoisse. Un rendez-vous avec Roger Outa, psychanalyste, à 18h30, et il vous parle de cette boule au ventre, ces vertiges, ces sensations d'étouffement, de fatigue intense que l'on peut vivre quel que soit son âge ou sa situation. Il y aura des exemples concrets et des situation clinique et un éclairage sur les différentes facettes de l'état psychique souvent mal compris. Donc rendez-vous lundi à 18h30.
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